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0: 6h très exactement à la seconde près. Ça, c'est précis, ça, là, là. Hey, bon matin tout le monde. On est aujourd'hui mercredi le 27 mai. Mercredi, ça veut dire bingo. Ben oui, Bingo Express ce soir. C'est moi qui vais l'animer. Ben oui, il fait longtemps. Ça fait très longtemps que je n'ai pas fait un bingo. Alors, c'est moi ce soir qui va vous faire gagner 2000$ sur la première carte pleine, 500$ sur la deuxième carte pleine. Alors voilà, ce soir, soir de bingo. Eh oui. Il pleut encore un petit peu ce matin, hein? Il pleuvait en tout cas là, aux dernières nouvelles. Et je pense qu'il pleut encore. Ça a l'air à ça, oui. Ben oui, on a encore eu quand même là, une bonne quantité de pluie durant la nuit. Fait qu'encore une fois, ce matin, il y a des lacs un peu partout. Alors, soyez prudents là, quand vous circulez en voiture. Assurez-vous de ne pas arroser les gens qui marchent. C'est pas le fun, ça. Comme ça. Alors, faites attention, il y a beaucoup d'eau là, qui s'est accumulée encore une fois à plusieurs endroits. Si vous allez sur la route 138, faites attention à l'aquaplanage aussi. Hein. Il y a des endroits où l'eau s'accumule sur la route 138, là, des portions qui sont encore vieilles, les vieux bouts de route qui n'ont pas été encore rénovés ou refaits. Mais des fois, il y a de l'eau qui s'accumule à certains endroits, là, puis on peut avoir un effet d'aquaplanage. Alors, ça peut être dangereux. Alors, soyez prudents. Je suis en train d'essayer de faire les mises à jour météo, puis ça collabore pas très, très... Voyons, matin, là... Pas très participatif, leur affaire, là. Je pense qu'on était rendu à Port-Meunier, hein? Bon, ben, Port-Meunier. Eh, boy. C'est lent, le matin, ça n'a pas d'allure. Voyons. Ah oui, OK, OK, on l'a. Alors, voilà. On va y aller avec, donc, la météo actuelle. En vrai, Saint-Pierre, j'ai les données de 5h51. Ça se met pas à jour, là, mais c'est pas même grave. Ça fait juste une dizaine de minutes, c'est quand même pas si pire. Alors, allons-y avec ce qu'on a. En date d'il y a 10 minutes environ. En vrai, Saint-Pierre, c'est 3 degrés avec de la pluie faible et la pluie là, qui se poursuit là, depuis quand même un bon bout de temps. On a un taux d'humidité à 91 %, des vents d'est de 21 à 33 km/h. On prévoit aujourd'hui de la pluie intermittente avec des vents d'est de 20 à 40 km/h, température stable à près de 4. On parle pas de pluie qui arrête, donc techniquement, on devrait avoir de la pluie intermittente là, à peu près ce qu'on a présentement, là, pas mal toute la journée. Ce soir et cette nuit, c'est nuageux avec 40 % de possibilité d'averse. Des vents d'est de 20 km/h qui deviennent légers tard en soirée. Minimum de plus 3 pour ce soir et cette nuit. Natasha Kwan, c'est 3 degrés, c'est nuageux avec des vents d'est de 22 à 37 km/h, un maximum prévu de 6. À Gouaniche, 3 degrés, c'est nuageux. Des vents du nord-est de 17 à 25 km/h, un maximum prévu de 6. À Béjouan-Bette, c'est 3 degrés, c'est nuageux. Des vents du nord-est de 16 à 25 km/h, un maximum prévu de 5 degrés. À Longue-Pointe-de-Mingan, c'est 3 degrés avec de la faible pluie. Des vents d'est de 15 à 30 km/h. Un maximum prévu de moins 4. À Rivière-Saint-Jean, c'est 3 degrés avec de la faible pluie. Des vents du nord-est de 21 à 31 km/h. Maximum prévu de 4. Rivière-au-Tonnerre, 4 degrés avec de la faible pluie. Des vents du nord-est de 26 à 40 km/h. Maximum de 4. Et finalement, à Port-Meunier, 5 degrés avec de la faible pluie. Des vents d'est de 19 à 29 km/h. Et un maximum prévu de 5 degrés. Alors voilà, je fais le tour des manchettes ce matin, revue de presse, il n'y a comme pas grand-chose, il y a beaucoup de médias qui vont mettre le Canadien à l'avant-plan, là, puis dans les premières manchettes, et bien après ça, ben, on dirait que ça t'en tombe dans du stock moins, je ne vais pas dire pertinent, mais peut-être moins intéressant un petit peu. Alors, on a Sylvain Guilbeault hein, qui commente là, son départ du Parti libéral. Il dit « Je n'ai eu que très peu ou pas d'impact sur les décisions. Le point de rupture entre les exigences du pouvoir et la cohérence de ses convictions a été atteinte. » Alors, a été atteint plutôt. Donc, Sylvain Guilbeault qui ne s'est pas entendu avec M. Mark Carney. Qu'est-ce que j'avais d'autre aussi là, que j'avais vu qui était intéressant? Problème de cohabitation de rond-point. De cohabitation, le rond-point répond aux plaintes citoyennes. Là, à un moment donné, il y a des ressources dans la vie qui sont nécessaires. Il y a des ressources qui ont besoin d'exister. Il y a des gens qui ont besoin de ces ressources-là. Il y a des gens qui ont besoin de ces services-là. Puis des fois, ces ressources-là ne sont pas nécessairement bien accueillies dans certains quartiers. Elles ne sont pas très bien accueillies dans certaines municipalités aussi. Et ça fait souvent des frictions avec le voisinage au départ, au début. Les gens ont peur, les gens sont craintifs. Et je prends une maison de thérapie, par exemple, pour des gens toxicomanes qui s'installent dans un quartier. Il y en a qui n'aiment pas ça. Et ça fait en sorte, des fois, là, qu'il y a des petites chicanes de voisinage qui s'installent à cause de ça. Et c'est parce que s'ils déplacent la maison, là, mettons là, qu'ils déplacent le rond-point ailleurs, là, ben ça va recommencer ailleurs. Ça va recommencer ailleurs. Et c'est, malheureusement, c'est comme ça. C'est comme ça. Et ces ressources-là doivent exister. Donc là, on fait quoi? On les met au milieu de la forêt? Pas que ça dérange personne? Eh non, ça n'a pas d'allure. Alors voilà. On parle de l'Église. L'Église qui a été sauvée hein, par les citoyens. Là, on en a parlé dans les nouvelles en long et en large. Je veux le nom de l'Église de Béjouane-Betz. Elle a-tu un nom, l'Église de Béjouane-Betz? Okay, c'est l'Église de Béjouane-Betz. OK, je voulais juste trouver, voir s'il y avait un nom. Là. Je vais vite survoler l'article, mais bon. Alors, voilà, on parle de l'Église de Béjouane-Betz qui a été sauvée par les citoyens et qui expose aussi un petit peu là, des lacunes ou des trous dans la couverture incendie. Mais ça, c'est le territoire qui est extrêmement large. C'est les municipalités qui doivent prendre des ententes. C'est compliqué. C'est compliqué pas mal. On dit qu'il y a eu des records de chaleur hier. Journée la plus chaude enregistrée au mois de mai en France et en Angleterre, à Londres, en fait. On dit que c'est des journées là, des records absolus pour le mois de mai. Une température les plus chaudes jamais enregistrées depuis qu'on enregistre les températures au mois de mai pour la France et pour Londres. Ben, c'est pas mal ça, matin, pour le survol des manchettes. Il n'y en avait pas tant que ça, hein? Ben non. On va aller en musique, on va aller écouter Scooter Gaz avec Ricardo et Louis-Adrien Cassidy, qu'on a vu en spectacle ici à Saint-Pierre la semaine dernière. Et avec Dis-moi, on revient avec les sports. Il y avait un match hier, l'Avalanche qui faisait face à l'élimination contre les Golden Knights de Vegas. On va aller voir comment ça s'est passé. Ça n'a pas bien été.
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4: 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Et la date limite pour les inscriptions est le 29 mai 2026. 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L'horaire sera du lundi au jeudi de 8h à 17h. Il n'y a pas de camp de jour le vendredi et tous les jeunes peuvent dîner sur place avec leur groupe. Comme les places pourraient être limitées, vous devez inscrire votre enfant uniquement pour les semaines où il fréquentera le camp de jour. 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
4: Il est 6h14, on va aller du côté des sports. Alors, il y avait un match hier dans la série, les séries finales de la Coupe Stanley. L'Avalanche du Colorado, qu'on pressentait minimalement en série, pas en série, mais plutôt en finale. Et certains disaient que c'était le club à battre pour aller chercher la Coupe cette année. Balayé, éliminé, paf, parti, ne plus. Hein non, les Golden Knights les ont éliminés en 4 matchs. C'est quelque chose, là. Hier... J'ai regardé une partie du match, mais le match commençait à 9h, fait que ça a fini un peu trop tard pour moi, malgré que j'ai quand même pas beaucoup dormi la nuit passée, mais ça, c'est pas grave, c'est une autre histoire. Ça a fini 2-1 pour les Golden Knights, et l'Avalanche est éliminée. Alors, les Golden Knights s'en vont en finale, en grande finale de la Coupe Stanley, et là, ben, reste à savoir qui sera l'opposant des Golden Knights, là, dans la série du Canadien. Je vais y aller avec le sommaire du match hier. Alors, c'est en première période qu'on ouvre la marque à 4 minutes 42. C'est Mark Stone des Golden Knights qui ouvre la marque, aidé de McNabb et de Théodore. En troisième période, il n'y a pas eu de but en deuxième. En troisième période, 14 minutes 15, les Golden Knights doublent leur avance. Cole Smith marque son troisième, aidé de Colan et de Dowd. À 17 minutes 57. Donc, avec 2 minutes 3 à faire au match, Gabriel Landeskog qui marque son sixième, aidé de Neckes et de Kadri. Ça a été trop peu, trop tard, beaucoup trop peu, beaucoup trop tard. Ils ont perdu. Ils ont perdu 2-1. Alors, quatrième match de suite que l'Avalanche perd face aux Golden Knights. Les Golden Knights les ont éliminés. Ils vont avoir quelques jours de congé pour se reposer, se pratiquer. Ben, c'est ça. Ils vont sûrement regarder le match ce soir, étudier un peu de ce qui se passe là, entre le Canadien et les Hurricanes. Parce que c'est un des deux clubs qui va les affronter là, en finale. Alors, Canadien qui joue ce soir. Oh! Eh oui. Attendez un petit peu. Voyons. Ah, j'ai trop d'onglets d'ouvert. Là. Alors, Canadien qui joue ce soir, c'est à 20h. Parce que moi, je fais le bingo à soir. Fait qu'ils ont dit, on va mettre ça à 8h. Fait comme ça, ils peuvent faire le bingo. Puis après ça, regarder le match. Ils sont fins, hein? Ah, ils sont fins avec moi. Des fois, là, j'ai dit, non, je ne le mérite point. Cessez! Je ne mérite pas ça. Mais bon. Tout ça pour dire que le match ce soir est à Montréal, au Centre Bell. C'est le quatrième match. L'Avalanche, mais plutôt les Hurricanes mènent 2-1 actuellement, hein, avec la victoire en prolongation là, samedi. Pas samedi, lundi. Eh oui, lundi. Hey, je manque des jours. Là. On est mercredi. Ah, hey, bon mercredi tout le monde. Alors voilà, donc lundi, là, l'Avalanche, pas l'Avalanche. Je suis sur la page de l'Avalanche. Les Hurricanes qui ont gagné en prolongation. Lundi, limitant le Canadien à 12 tirs au but seulement. Et on a vu le même phénomène au match 7 avec le Lightning. Le Canadien s'était sauvé avec la victoire. Pas mal tout le monde était d'accord pour dire qu'il la méritait pas, mais qu'on la prenait pareil. Là, ça a pas bien fini. Mais lundi, c'est les Hurricanes qui se sont sauvés avec la victoire. Les Hurricanes sont très forts à l'étranger. Hein. Très, très, très forts à l'étranger. Alors, on va espérer ce soir que le Canadien se sauve avec la victoire. on repart à zéro après, hein? On met ça à égal 2 à 2 et on tombe là dans une série qui va rester deux matchs à gagner avec un voyage en Caroline qui serait, attendez un peu, là, calendrier, ce qui veut dire que le prochain match après sera vendredi, j'imagine, mercredi 27 mai, voilà. Vendredi, c'est ça, vendredi, donc si Canadien, pas si, il y aura un match vendredi parce que c'est 2 à 1. Alors, Canadien là, qui sera en Caroline vendredi, match présenté à 20h encore une fois. Et si nécessaire, le lendemain, le 30 mai, il y aura un autre match. Et si jamais c'est nécessaire, ça ira à mardi pour le 7e match. Fait que, on va voir, est-ce qu'on va se rendre en 7? Ça serait le fun, au moins se rendre en 7. Même si Canadien perd, mettons, là, si on se rend en 7, il me semble que... Mais non, mais c'est le fun. Hein? On aurait encore du bon hockey pour 4 matchs. Ben oui, on va le prendre, là. On va le prendre certain. Alors voilà, du côté du baseball, hier, les Blue Jays ont gagné avec un grand chelem. Attendez un petit peu. Ah, j'ai fermé l'onglet, attends un peu. Sanchez, qui mène les Blue Jays vers la victoire avec son premier grand chelem en carrière. Alors voilà, je vais l'avoir. Jesus Sanchez, ben oui, Jésus Sanchez a conclu une 6e manche de 6 points avec son premier grand chelem en carrière, menant les Blue Jays de Toronto vers une victoire de 8 à 1 contre les Marlins de Miami. Le nouveau venu chez les Blue Jays n'aurait jamais imaginé devoir attendre jusqu'à sa 7e saison dans les majeures pour y parvenir, mais le fait qu'il ait accompli cet exploit contre son ancienne équipe a rendu le moment encore plus savoureux. Alors, bravo Jésus Sanchez qui a fait un grand chelem. Ça, c'est quand tu frappes la balle, l'autre bord de la clôture, puis qu'il y a 3 joueurs sur les buts. Ça fait 4 points. Oh! C'est beau, ça. Ah oui. Alors, voilà. On a eu avant-hier, un match sans point ni couture, puis hier, un grand chelem du côté des Blue Jays. Fait que bravo. On va aller en musique. Attendez un petit peu, j'ai mis des nouveautés. Voilà, deux frères, c'est l'heure. Et Darren Vaudreuil avec Mauvais Garçon. Mauvais Garçon, mauvais. Mais on dirait qu'on est en train de dresser un chien.
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4: Bonjour, ici Sophie-Anne Mailloux. Nous sommes mercredi le 27 mai 2026. Bienvenue à vos informations régionales. Tout en humour et en chanson. La programmation estivale du comité de spectacle de Havre-Saint-Pierre propose 8 shows en 2 mois, du début juillet à la fin du mois d'août. Pour ceux en quête de rire, Richardson Zephyr, Sam Vigneault et Guillaume Pinault. Les artistes découvertes de la programmation estivale sont Vince Lemire et Feu Toutes. Et puis, il y a les valeurs sûres, Louise Latraverse, Louis-Jean Cormier et la porte-parole du Rosec, Viviane Audette. Les billets sont déjà en vente pour ceux qui se procurent des forfaits, c'est-à-dire des billets pour l'ensemble des spectacles de la programmation d'été et qui bénéficient donc d'un rabais de 10 %. Les billets individuels seront en vente à compter de 9 h demain jeudi sur la page du comité de spectacle de Havre-Saint-Pierre. Le coût des billets varie entre 35 et 45 $. Sylvain Danneau, le pédophile récidiviste arrêté à Havre-Saint-Pierre le 3 mai dernier pour bris de condition, était de retour en cour hier. Son procès a été fixé au 5 juin au palais de justice de Sept-Îles. D'ici là, il demeure en détention. C'est ce qui complète vos informations régionales. 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À tous et à toutes, une bonne journée.
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0: 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Il est 6h32. On va aller faire un tour complet de la météo. Alors, du côté de Havre-Saint-Pierre, c'est 3 degrés actuellement. Il y a de la faible pluie. Un taux d'humidité à 93 %, des vents d'est de 17 à 28 km/h. On prévoit aujourd'hui la pluie intermittente avec des vents d'est de 20 km/h, des rafales à 40. Température stable à plus 4. Ce soir et cette nuit, c'est nuageux avec 40 % de possibilité d'averse et des vents d'est de 20 km/h. Les vents vont devenir plus légers tard en soirée, un minimum de plus 3. Demain jeudi, la pluie intermittente qui continue jusqu'en mi-journée. Après ça, ça reste nuageux avec des vents d'est à 20 km/h le matin, maximum de 6. Plutôt vendredi, nuageux, maximum de 8. Samedi, alternance soleil-nuage, maximum de 12. Et dimanche, alternance soleil-nuage, maximum de 10. Les normales de saison pour un 27 mai, on a gagné 1 degré sur les normales, maximum 14, minimum 4. Le soleil s'est levé à 4h13 et se couchera à 20h10. Il va se coucher quand la game vient de commencer. Il va tout manquer. Ah, oh, pauvre lui. Oh, ouais, il fait longtemps ça aussi, tequila. Natashquan, 3 degrés, faible pluie, des vents d'est de 22 à 33 km/h, maximum prévu de 6. Aguaniche, 3 degrés, c'est nuageux, des vents du nord-est de 18 à 27 km/h, maximum prévu de 6. Abbé, je vais admettre ça, c'est 3 degrés. C'est nuageux. Les vents du nord restent de 18 à 27 km/h, maximum prévu de 5. Longue pointe de Mingan, 3 degrés, faible pluie, avec des vents d'est de 15 à 26 km/h, maximum de 4. À Rivière-Saint-Jean, c'est 3 degrés avec de la faible pluie. Les vents du nord-est de 19 à 29 km/h, maximum de 4. À Rivière-au-Tonnerre, 3 degrés avec de la faible pluie. Les vents du nord-est de 26 à 39 km/h, maximum de 4. Et à Port-Meunier, c'est 5 degrés avec de la faible pluie. Les vents du nord-est de 17 à 26 km/h, maximum de 5. Les marées. Aïe, j'ai pas les bonnes marées, là. Attendez un peu, là. Qu'est-ce qui se passe avec mes marées? Et là, là. Youhou! Ah oui, c'est ta mise à jour. As-tu mercredi, là? Ah, on n'a rien. Ah, OK, oui, on a mercredi. Alors, les marées, la prochaine à Havre-Saint-Pierre, elle est prévue à 10h24. Une marée haute à 1,2 m ou 4 pieds. Et à 16h22, marée basse à 0,4 m, 1,3 pieds. À Rivière-au-Tonnerre, la prochaine marée, elle est prévue à 11h41. Marée haute à 1,7 pieds ou 1,7 m ou 5,6 pieds, voilà. À 17h32, marée basse à 0,6 m, 1,9 pieds. Les traversiers, Tadoussac, Baie-Sainte-Catherine, il n'y a rien à dire. Tout fonctionne selon l'horaire habituel. Et même chose pour Batane. Alors, pas de changement à l'horaire des traversiers de signaler pour aujourd'hui. Et l'indice de danger d'incendie, bien, il est bas, il pleut, il mouille. Fait que l'indice de danger d'incendie, il est bas. Pas mal ça, hein? Ben oui.
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0: Et voilà, bon. Alors, on est aujourd'hui le 27 mai. On va y aller avec les anniversaires musicaux. Quelques personnalités là, à signaler, dont c'est l'anniversaire. Lily Rose Depp, la fille de Johnny Depp et de... voyons, elle, là. Elle ressemble comme deux gouttes d'eau à sa mère, en plus. Vanessa Paradis, voilà. Elle a 27 ans aujourd'hui, Lily Rose Depp. Jamie Oliver, le célèbre chef britannique, a 51 ans aujourd'hui. Acteur britannique Paul Bettany, il a 55 ans aujourd'hui. Acteur britannique Joseph Fiennes, il a 56 ans aujourd'hui. Après ça, ça tombait plus tranquille un petit peu. Chanteur français Alain Souchon, il a 82 ans aujourd'hui. C'est pas mal ça, hein? Ouais. Bon, dans les décès, y a-tu quelque chose à signaler d'important? Maurice Richard qui est décédé le 27 mai 2000. Ça fait donc 26 ans aujourd'hui que Maurice Richard est décédé. C'est pas mal ça. C'est pas mal ça. Alors, on va y aller avec les anniversaires musicaux maintenant. Ça n'a pas été facile le matin. Il n'y avait pas beaucoup. Vraiment pas beaucoup. Et j'ai trouvé Eddie Arch, qui est claviériste pour le groupe de Black Crowes. Il a 69 ans aujourd'hui. Alors, on va aller écouter Art to Believe. Art to Handle. Des Black Crowes. Et on avait aussi Neil Finn. Neil Finn a 68 ans aujourd'hui. Il est membre du groupe. En fait, il a été membre de plein de groupes, mais il a été membre de Crowded House au moment où ils ont eu beaucoup de succès, là, avec entre autres la chanson qu'on va aller écouter, Winter With You. Alors, on va écouter ça tout de suite. Alors, les Black Crowes avec Hard to Handle et The Crowded House avec Winter With You.
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2: 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Il est 6h46, on tardera pas. On va retourner en musique. Le Canadien joue ce soir. Hein. Ils ont besoin de toute l'aide possible. Ils ont besoin de toutes les ondes positives qu'on peut leur envoyer. Le dernier match a vraiment, vraiment, vraiment pas été facile. Le dernier match a été inquiétant. Je le sens, là. Depuis lundi, on fait M. Chouan et les gens appellent et ils donnent la réponse à M. Chouan, puis ils jasent un petit peu « hockey, qu'est-ce que t'en penses? Qu'est-ce que t'as vu, toi? » Oui, là, j'ai vu ça, mais ça, c'est inquiétant. Bien, les gens sont vraiment inquiets. Les gens ont espoir que le Canadien gagne. Les gens ont espoir que le Canadien réussisse à passer à la grande finale. Mais le match de lundi, il y a quelque chose de particulier parce que ça l'a vraiment... Les gens ont fait comme « Oh boy! » Et le lendemain, hier, on le sentait. Là, quand les gens m'appelaient, quand je croisais des gens, ils me parlaient de hockey, puis... Il y a une inquiétude réelle. Il y a une véritable inquiétude. Là. On dirait que le match de 9 tirs contre le Lightning, ça n'a pas été si pire parce que le Canadien l'a gagné. Ils ont gagné la série. Ça a été, écoute, là, c'était ouf! Hey, on a eu peur. Ouh, on a passé. Là, lundi, on dirait que ça a fait comme oh, OK, non, là, c'est pas pareil. Là. Je le sais pas, honnêtement. Je le sais pas. Le Canadien a fait preuve de résilience cette année. A fait preuve de résilience depuis le début des séries. Le Canadien a fait preuve de cœur sur la glace aussi. C'est une équipe jeune, c'est une équipe qui fait des bêtises, c'est une équipe qui fait des gaffes, mais c'est une équipe aussi qui a du cœur et qui veut, et qui lâche jamais. Et ça, c'est une particularité que... je sais pas, j'ai vu les... Bon, j'essaie de regarder un petit peu de toutes les séries. Là. Depuis le début des séries, éliminatoires, je vais regarder tous les matchs, là, mais j'essaie de regarder au moins un match, ou une partie de match de chaque équipe, de chaque match-up. Et j'en ai vu, là. J'ai vu les Sabres contre le Canadien, entre autres, là. Dès que le Canadien prenait les devants, on dirait qu'il écrasait. Ça c'est fini. Ah non, on a perdu. Ah, ça donnait cette impression-là. Alors que les Canadiens peuvent perdre 3-0 en troisième période. Ils vont sortir quand même pour essayer de la gagner, la partie, jusqu'à la toute fin. Et ça, c'est exceptionnel. Je compare tout le temps ça au baseball. Et le joueur, là, il frappe un petit roulant. Tu sais, le petit roulant, puis le roulant, il est dans l'avant-champ. Là. Il n'y a pas grand-chance qu'il se rende au premier but. Fait qu'il ne court pas. Il trotte. Puis même des fois, il marche. Et admettons que le joueur d'arrêt-court, il l'échappe la balle là, pendant une seconde. Là. Ben, c'est peut-être la seconde que ça te prend pour te rendre au premier but si tu cours. Cours! Tu sais pas qu'est-ce qui va arriver. Et non, il trotte. Ça m'énerve quand je vois ça. T'es payé des millions. Cours! Ah, là, c'est pas grave. Fait que, Canadien, ben, c'est ça. Canadien va aller sur la glace en troisième période. Même si c'est 8-0, ils vont quand même essayer de compter 8 buts. Ils ont comme... Ils abandonnent pas. Ils n'abandonnent pas, ils n'ont pas envie d'abandonner. Fait que ça, c'est intéressant, puis ça, c'est encourageant. Parce que je me dis, le match de lundi a fait mal. Il a probablement fait mal, ça a joué dans la tête, c'est sûr et certain. Autant du coach que des joueurs, ça lui joue dans la tête, là, c'est veut pas. Mais est-ce que ça va les affecter? Puis ça, on va le voir ce soir. J'espère que non, puis j'espère que le Canadien va sortir encore une fois avec tout d'abord le plaisir de jouer. Puis là, on dirait qu'ils l'ont perdu un petit peu, le plaisir de jouer là, contre les Hurricanes. On dirait que ça, c'est plus dur un petit peu, c'est moins le fun. La frustration, elle s'installe. On voit que les joueurs sont moins souriants, ils ont moins l'air d'une gang d'enfants qui s'amusent sur la glace. Là. Je veux dire, quand tu regardes Cole Caulfield, avec le sourire fendu jusqu'aux oreilles, qui regarde Slavkovski qui fait des facelettes. Il fait des facelettes, Slavkovski, je sais pas pourquoi, il a l'air à trouver ça drôle. Il fait des gros yeux et des faces bizarres. Mais ils s'amusent sur la glace. Ils ont du fun, ils ont du plaisir. Ça, lundi, on l'a pas vu bien. Puis ça, je trouve ça inquiétant. Ça me fait dire plus, oh là, non, là, les Hurricanes réussissent à jouer dans la tête du Canadien. Et ça va peut-être les... Ça va peut-être nuire aux Canadiens ce soir. Fait que j'ai hâte de voir, j'ai bien hâte de voir. Mais là, pour se donner une chance, pour donner un peu d'énergie aux Canadiens, on va aller écouter Queen avec We Will Rock You. C'est juste un petit 2 minutes là, de... Peut-être que je sais pas, ça va peut-être nous donner un petit peu de boost. Bon, on va revenir là, pour finir l'heure tout de suite après.
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0: Pour les spectacles d'oncle, d'oncle.
1: Ouais.
0: Les spectacles d'oncle. Avez-vous un oncle qui fait des spectacles? On fait un spectacle d'oncle. Hey, c'est mon oncle. Ah non, les billets pour les spectacles de la saison d'été seront en vente demain. Voilà. De toute façon, on en parle des nouvelles. Vous aviez qu'à écouter les nouvelles. Sofiane, elle vous dit tout ça. Tout ça. Ah, pendant 10 plus même. Ah, bien plus que moi. Alors, voilà. Qu'est-ce que je voulais dire? Il me semble qu'il y avait d'autres choses que je voulais dire. Ben, là, j'ai un blanc de mémoire. On dira ça, mais qu'on revient. C'est pas plus grave que ça. Alors, pour aller à la deuxième heure, on va se rendre à 7 heures avec... Ben là, on continue à mettre des chansons qui vont essayer d'encourager le Canadien à soi. Si vous avez des idées, là, même si on n'est pas vendredi, vous pouvez me demander pareil. Si vous avez des idées pour des chansons qui pourraient encourager le Canadien à soi, dites-moi-le. Je vais les mettre. À moins que vous me dites, « Ah, moi, je voudrais du Sepultura. » Ça, c'est sûr, j'en mettrai pas. Non, non, non, non. Alors, bien, allez pas googler ben, Sepultura si vous savez pas c'est quoi. Si vous savez pas c'est quoi en 2026, vous avez pas besoin de savoir c'est quoi. C'est de la musique de fou. Ben non, c'est pas de la musique de fou, mais c'est de la musique qui passe pas bien à la radio. Moi, j'haïs pas ça, mais ça passe pas bien à la radio. Alors, si vous avez des idées de chansons hein, qu'on pourrait mettre là, pour essayer de créer une ambiance positive pour les Canadiens pour ce soir, ben gênez-vous pas. Lâchez-moi un coup de fil ou envoyez-moi un message sur les médias sociaux, puis ça va me faire plaisir de le mettre. Alors, on va écouter Journey avec Don't Stop Believing. Parce qu'il faut pas arrêter de craire. Crayons ensemble.
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1: Bonjour, ici Sophie-Anne Mailloux. Nous sommes mercredi le 27 mai 2026. Bienvenue à vos informations régionales. Tout en humour et en chanson. La programmation estivale du comité de spectacle de Havre-Saint-Pierre propose 8 shows en 2 mois, du début juillet à la fin du mois d'août. Pour ceux en quête de rire, Richardson Zephyr, Sam Vigneault et Guillaume Pinault. Les artistes découvertes de la programmation estivale sont Vince Lemire et Feu Toute. Et puis, il y a les valeurs sûres, Louise Latraverse, Louis-Jean Cormier et la porte-parole du Rosec, Viviane Audette. Les billets sont déjà en vente pour ceux qui se procurent des forfaits, c'est-à-dire des billets pour l'ensemble des spectacles de la programmation d'été et qui bénéficient donc d'un rabais de 10 %. Les billets individuels seront en vente à compter de 9 heures demain jeudi sur la page du comité de spectacle de Havre-Saint-Pierre. Le coût des billets varie entre 35 et 45 $. Sylvain Dano, le pédophile récidiviste arrêté à Havre-Saint-Pierre le 3 mai dernier pour bris de condition, était de retour en cour hier. Son procès a été fixé au 5 juin au palais de justice de Sept-Îles. D'ici là, il demeure en détention. C'est ce qui complète vos informations régionales. 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À tous et à toutes, une bonne journée.
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3: Il est 7h02. Bonjour, oui, et bienvenue aux gens qui se joignent à nous. Nous sommes mercredi, le 27 mai 2026. Soir de bingo ce soir. C'est moi qui vais l'animer. Oh, je vais me pratiquer le B12. B12. Faut se réchauffer. Ouais, on va faire ça toute la journée. Ouais, pour être prêt à soir. Donc, c'est ça, c'est mercredi, soir de bingo. Alors, 2 500 $ à gagner encore une fois. Sur la première carte pleine, 2 000 $. Sur la deuxième carte pleine, 500 beaux dollars. J'ai trouvé 2 nouvelles cocasses. J'en ai trouvé une hier, puis j'en ai trouvé une ce matin. C'est assez particulier, là. Les États-Unis, hein, c'est un melting pot de tout. Tout est représenté aux États-Unis. Il y a beaucoup de monde. Il y a des gens un peu étranges à travers tout ça. Et il y a aussi des événements étranges. Hein. Quand il y a beaucoup de monde dans un même endroit, bien, le potentiel qui se passe des affaires bizarres est augmenté. Alors, on y va avec... attendez un petit peu, ça c'est arrivé quand, ça? C'est arrivé dimanche. Dimanche dernier, le 24, du côté du Nebraska aux États-Unis, il y a une femme qui a été blessée par balle, par une arme à feu. Un shotgun, là, un 12, ouais, comment on appelle ça en français? Une arme à dispersion. Un shotgun. C'est un chien qui a tiré. Ouais. Un chien qui a tiré du shotgun. Fait que l'arme à feu était dans un camion. Était probablement mal sécurisée. Était chargée. La sécurité n'était pas active dessus en plus. Fait que le chien a gossé après le 12. Il a joué avec. Puis à un moment donné, paf! Ça a tiré. Puis il a tiré quelqu'un. Il a tiré quelqu'un qui était dans le trafic pas loin. Ce qu'on dit, l'état de la femme. Nobody was killed. Fait que il n'y a pas de mort. Hein? Ben voilà. Donc, on dit que la personne, le propriétaire de l'arme, n'a pas fait ce qu'il avait à faire, évidemment, et a créé un danger pour la population autour. Une autre nouvelle, cette fois-ci, ça vient de la Floride. En Floride, ça en passe des affaires. Ah! La Floride, là. La Floride, c'est comme le bizarre de la Terre. C'est comme la partie la plus bizarre de la Terre. Là, il se passe des affaires étranges. Il y a une femme qui est allée au zoo. Elle est allée au zoo. Elle, ce qu'elle voulait faire au zoo, c'est aller voir les pingouins. Fait qu'elle est allée voir les pingouins. Mais elle n'est pas allée regarder les pingouins. Non, non, non, non. Elle est allée les voir, les pingouins. Elle est rentrée dans l'enclos des pingouins. Si vous vous souvenez, là, si vous êtes allé dans un zoo, peu importe là, quand, habituellement, l'enclos des pingouins, c'est juste une clôture hein, ou une baie vitrée, puis ils sont pas enfermés complètement. Il y a juste une clôture. Alors, elle a passé par-dessus la clôture ou la baie vitrée pour aller voir les pingouins. Elle voulait voir les pingouins. Pourquoi elle voulait voir les pingouins? Elle voulait leur apprendre la danse à claquettes. Elle voulait leur apprendre la danse à claquettes parce qu'elle voulait faire une prestation avec eux. Et son partenaire à elle allait être l'alligator du zoo. Fait que là, je résume, là. Madame est allée au zoo. Elle a embarqué dans l'enclos des pingouins pour lui montrer à danser à claquettes pour pouvoir faire un show où elle allait danser avec l'alligator pendant que les pingouins dansent à claquettes. En gros, c'était ça son plan. J'ai pas plus de détails. Ah oui. La madame était déguisée en ananas. Ah, là, je veux dire, ça, là, c'est le sommet. Ça, c'est la cerise du Sunday, celle-là. Fait que, on recommence. La madame déguisée en ananas est entrée dans l'enclos des pingouins pour lui montrer à danser à claquettes parce qu'elle voulait, elle, déguisée en ananas, aller chercher l'alligator pour faire un spectacle de danse avec les pingouins. Je ris, mais la madame était peut-être en détresse, là. La madame était peut-être en détresse psychologique. Elle avait peut-être trop consommé aussi. On ne sait pas exactement ce qui est arrivé. Je n'ai pas de détails. Mais je veux dire, de la manière que l'histoire est racontée, on n'a pas le choix de trouver ça cocasse. On n'a pas le choix de trouver ça drôle. Elle était déguisée en ananas. Oh boy. Bon, allons faire un petit tour de la météo maintenant qu'on est allé voir les nouvelles très, très, très pertinentes de ce qui se passe aux États-Unis. Un ananas. Du côté de Havre-Saint-Bain, oui, on a les données. On a les données de 7 heures. Alors, du côté de Havre-Saint-Pierre, c'est 3 degrés actuellement. La faible pluie qui se poursuit. On a un taux d'humidité à 91 %, des vents d'est de 26 à 37 km heure. On prévoit 4 aujourd'hui. Pluie intermittente avec des vents d'est à 20 km heure, des rafales à 40. Les vents et la pluie vont rester là toute la journée. Température stable à près de plus 4 pour aujourd'hui. Ce soir et cette nuit, nuageux. 40 % de possibilité d'averse avec des vents de 20 km heure qui deviennent légers tard en soirée. Minimum de plus 3. Ailleurs, en Manganie, c'est 3 partout, sauf à Port-Meunier. Port-Meunier, c'est 5. Il y a de la pluie partout également. Et des vents qui tournent autour des 30 km heure. C'est ça. C'est le genre de journée qu'on va avoir aujourd'hui. Si je regarde là, à long terme, là, ça va pas avant samedi là, avant que ça se dégage un peu. Prenons notre mal en patience. Ça va être de même toute la semaine. Il va pleuvoir demain matin encore. Alors, puis il va pleuvoir cette nuit. On va avoir quand même pas mal de pluie. Ça fait du bien. Là, le printemps, là, il est bien installé. Là, ce serait le fun. Là, on commence à sentir l'été un petit peu. Moi, je dirais pas non, moi. Non. Je dirais pas non. Fait que, 4 aujourd'hui, là, c'est un petit peu en bas des normales. Le normal, c'est 13. Non, 14 même. Donc, la normale pour un maximum, un 27 mai, c'est 14. On est loin, loin, loin avec notre 4. Ah oui, le défi de M. Chouane. Oui. Attendez un peu. Défi de M. Chouane. Une jarade à 4 indices ce matin. 4 indices. Il y en a beaucoup, là. Ah, faut que j'aille chercher ma feuille. Fait qu'il y en a beaucoup des indices. Je vais vous laisser essayer de trouver ça. Et après, en musique, on va y aller avec Phil J. Smith, La clé sous le tapis. Et Roxane Bruno avec Michael Bublé. Et la chanson Home. Alors, on va écouter ça, mais tout juste avant, M. Chouane avec la charade de la semaine.
4: 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Mon troisième est plus familier que le vous. Mon quatrième est au bout de la terre. Et mon tout tient au chaud. Pour donner la réponse, composez le 418-538-2453. 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
0: Il est 7h17. Le prochain spectacle à la Chaîne Amoru, c'est samedi prochain, le 30 mai. C'est donc, c'est ça, samedi qui s'en vient. Présenté à 20h. C'est Ian Kelly en duo avec Marcus Lowry. Des fois, il y a sa fille qui l'accompagne aussi. Je ne sais pas si ça va être là samedi. Mais des fois, sa fille l'accompagne. Ian Kelly, il a quand même 20 ans de carrière. Il y a énormément de matériel. Je pense que c'est un spectacle qui présente là avec une espèce de survol de ses 20 ans de carrière. Il semble pas présenter un nouvel album. Là. Du moins, j'ai rien vu de ça. Et dans la publicité, j'utilise une de ses chansons. Et là, il y a des gens qui me disent « Hey, un peu de Ian Kelly, là, c'est-tu White Wedding? » Ben oui, il a fait une reprise de White Wedding, la chanson de... Voyons. Hey, là, j'ai un blanc de mémoire. Ça va bien un matin, hein? J'ai plein de blancs de mémoire. La mémoire, elle me joue des tours dans ce temps. Attendez un petit peu. White Wedding, Billy Idol, voilà. Il y a plein de monde chez eux, sont en train de crier après la radio. Billy Idol! Ben oui, je l'ai trouvé, là. Je l'ai, c'est Billy Idol. Fait que Ian Kelly a fait une reprise de White Wedding de Billy Idol, mais à sa manière à lui, évidemment. Beaucoup plus lent, piano, arrangement plus vocaux un peu. Ça donne un super beau résultat. Vraiment, là, c'est une belle découverte pour moi. Je ne savais pas qu'Ian Kelly avait repris White Wedding, puis en faisant la pub, je l'ai découvert. Et je trouve que c'est une belle version. C'est la même chanson, c'est juste le rythme qui change, la vitesse qui change, les instruments utilisés qui changent, mais ça donne une saveur complètement différente à White Wedding. Fait qu'on va aller l'écouter, White Wedding, puis on va écouter tout de suite après Philippe Tremblay avec La Sainte Paix. Hein? Faut que je lave mes lunettes, je pense. C'est ça, c'est La Sainte Paix. Alors on va écouter le défi du jour de M. Chouane, une charade à 4 indices. Hey, c'est à téléphone un matin, c'est fou raide. C'est fou raide, c'est... J'ai pas le temps de rien faire. Hey, vous appelez beaucoup. Ben, continuez comme ça. De toute façon, je suis dans le studio. Je suis là pour vous répondre. Et après, White Wedding de Ian Kelly et La Sainte Paix de Philippe Tremblay.
2: 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On obtient mon deuxième en mélangeant le bleu et le jaune. Mon troisième est plus familier que le vous. Mon quatrième est au bout de la terre. Et mon tout tient au chaud. Pour donner la réponse, composez le 418-538-2453. Et bonne chance!
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3: Bonjour, ici Sophie-Anne Mailloux. Nous sommes mercredi le 27 mai 2026. Bienvenue à vos informations régionales. Tout en humour et en chanson. La programmation estivale du comité de spectacle de Havre-Saint-Pierre propose 8 shows en 2 mois, du début juillet à la fin du mois d'août. Pour ceux en quête de rire, Richardson Zephyr, Sam Vigneault et Guillaume Pinault. Les artistes découvertes de la programmation estivale sont Vince Lemire et Feu Toute. Et puis, il y a les valeurs sûres, Louise Latraverse, Louis-Jean Cormier et la porte-parole du ROSEC, Viviane Audette. Les billets sont déjà en vente pour ceux qui se procurent des forfaits, c'est-à-dire des billets pour l'ensemble des spectacles de la programmation d'été et qui bénéficient donc d'un rabais de 10 %. Les billets individuels seront en vente à compter de 9 heures demain jeudi sur la page du comité de spectacle de Havre-Saint-Pierre. Le coût des billets varie entre 35 et 45 $. Sylvain Dano, le pédophile récidiviste arrêté à Havre-Saint-Pierre le 3 mai dernier pour bris de condition, était de retour en cours hier. Son procès a été fixé au 5 juin au palais de justice de Sept-Îles. D'ici là, il demeure en détention. C'est ce qui complète vos informations régionales. 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À tous et à toutes, une bonne journée.
4: 95 ans, 97, 7, 6, Il est 7h31, presque 32, ça téléphone à matin, ça roule. Si vous n'avez pas réussi à avoir la ligne, c'est tout à fait normal. Il y a plusieurs appels que j'ai pas pu prendre parce que, bon, j'étais déjà en ligne avec quelqu'un d'autre. Là. Alors, vous aurez juste à rappeler là, dans le courant de la prochaine heure. On va réussir à se parler, j'en suis convaincu. En vrai, c'est bien, présentement, c'est 3 degrés avec de la pluie. C'est pas de la pluie faible, c'est rendu de la pluie normale. Hey, ça progresse. Taux d'humidité à 93%, des vents d'est de 17 à 35 km/h. Honnêtement, là, ça ressemble à ça partout en Mingani actuellement. C'est pas mal le portrait là, pour la Mingani au complet. On dit aujourd'hui pluie intermittente avec des vents d'est de 20 à 40 km/h. Température stable à près de plus 4. Ce soir et cette nuit, c'est nuageux avec 40% de possibilité d'averse. Des vents d'est de 20 km/h qui deviennent légers en soirée. Minimum de plus 3. Demain jeudi, de la pluie intermittente qui cesse en mi-journée. Nuageux par la suite avec des vents 20 km/h le matin. Maximum de 6. Vendredi, nuageux plus 8. Samedi, alternance soleil-nuage, maximum de 12. Dimanche, alternance soleil-nuage, maximum de 10. Les normales saisons pour un 27 mai, maximum 14, minimum 4. Le soleil s'est levé à 4h13, se couchera à 20h10. À Natashquan, c'est 3 degrés, c'est nuageux. Des vents d'est de 24 à 33 km/h, maximum prévu de 6. À Aguanish, c'est 3 degrés, c'est nuageux. Des vents du nord-est de 18 à 27 km/h, maximum de 6. À Béjoine-Betz, ça sera pas long, il manque des données, voilà. À nuageux avec 3 degrés à Béjoine-Betz, des vents du nord-est de 18 à 27 km/h, maximum de 5. On s'en va maintenant à Longue-Pointe-de-Mingan, c'est 3 degrés avec de la faible pluie. Des vents d'est de 13 à 20 km/h, maximum prévu de 4. À Rivière-Saint-Jean, 3 degrés avec de la faible pluie. Des vents du nord-est de 18 à 28 km/h, maximum prévu de 4. On est rendu à Rivière-au-Tonnerre, voilà. 3 degrés avec de la faible pluie. Des vents du nord-est de 25 à 38 km/h, maximum de 4. Bon, l'autre souris, elle saute en bas du bureau. Ah oui, là. Et à Port-Meunier, c'est 5 degrés avec de la pluie. Des vents du nord-est de 19 à 29 km/h et un maximum de 5. Les marées, la prochaine à Havre-Saint-Pierre, elle est prévue à 10h24. Marée haute à 1,2 m ou 4 pieds. À 16h22, marée basse à 0,4 m, 1,3 pieds. À Rivière-au-Tonnerre, à 11h41, la prochaine marée, marée haute à 1,7 m, 5,6 pieds. Et à 17h32, marée basse, 0,6 m. Hé, 1,9 pieds. On va l'avoir. Tadoussac-Baie-Sainte-Catherine, ben les traversées se font 20 minutes comme d'habitude. Du côté de Matane, ben c'est l'horaire habituel du mercredi. Alors ce matin, c'est une traversée vers Baie-Comeau et en après-midi vers Godbout. Pour ce qui est de l'indice de danger d'incendie de la Sopfer. Alors l'indice d'incendie est toujours bas. Il n'y a aucune restriction pour le territoire de la Mingani. Il pleut. Fait que c'est ça. Bon, on va se préparer pour l'agenda communautaire.

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3: Mais oui, c'est l'agenda communautaire. Alors, je vous rappelle que les inscriptions pour le terrain de jeu pour votre enfant, ça se termine vendredi, les inscriptions. Alors, faites vite. Si vous voulez avoir plus de détails et procéder, allez sur le site de la municipalité d'Havre-Saint-Pierre. Attendez un petit peu. Là. Il y avait des activités en fin de semaine. Oui, activité de nettoyage communautaire des berges. C'est une invitation oui, du port d'Havre-Saint-Pierre et de Les Vagues. Alors, ça se tient ce samedi. De 13h à 16h. Alors, né d'une volonté commune de prendre soin du littoral, cette initiative réunit deux acteurs situés à chaque extrémité de la communauté. Autour d'un même objectif, encourager la population citoyenne à poser une action pour nettoyer les berges. Alors, voilà. Samedi, le 30, 13h à 16h sur la plage à Havre-Saint-Pierre, et on ramasse, on fait du nettoyage. Samedi toujours, le 30 mai, de 11h à 18h30 du côté du club Opti Jeunesse, c'est le Téléthon Enfant Soleil. Alors, de 11h à 13h, il y aura des hot dogs, cantine sur place, pompiers sur place, jeux gonflants pour les 10 ans et moins, il y aura un pont payant, il y aura des moitié-moitié, concours de dessin pour enfants, et il y aura également des billets pour la maison Enfant Soleil. Alors, je vous répète, là, c'est au club Opti Jeunesse, au 1322 de la Digue, samedi, de 11h à 18h30. Attendez un petit peu. Les assemblées générales annuelles, je pense que je vais faire un bloc avec ça demain. Parce qu'il y en a beaucoup qui s'en viennent, puis c'est comme un peu pêle-mêle. Il y en a une le premier, après ça le 7, là, après ça le 3, après ça le 4, après ça le 12. Yann Kelly, spectacle samedi prochain, hein, je viens vous en faire entendre une. Excellente d'ailleurs. Quelle belle reprise. On est mercredi aujourd'hui, entraînement libre de 19h30 à 20h30, mais là, je vais faire de quoi? Là, je vais aller voir en direct avec vous autres parce que j'ai vu de quoi passer, puis malheureusement, j'ai pas pu le prendre en note. Si je vais sur Complexe Aquatique Mingani, est-ce qu'on est là? Complexe Aquatique de la Mingani, blablabla. Horaire des activités. Annulation des activités libres dimanche le 31 mai. Veuillez noter que l'entraînement libre et le bain libre pour tous sont annulés à des fins de formation le dimanche 31 mai. Fait que dimanche prochain, il n'y a pas d'activité au Complexe Aquatique de la Mingani. Je pensais que c'était aujourd'hui, c'est pour ça que je suis allé voir tout de suite. Non, c'est dimanche. Alors, dimanche, il n'y aura pas d'activité parce qu'il y a de la formation qui sera faite aux employés là, du complexe aquatique. Alors, voilà. On va à la musique. Ah, on va aller écouter le défi du jour de M. Chouan, tout d'abord. Attendez un petit peu, là. Hein? Attendez. Un petit peu, comme ça. On va y aller après ça avec Whitney Houston, I'm Every Woman, et Matt Mason avec Downstairs. Alors, on va écouter la charade à 4 indices. Là, c'est le temps d'appeler. Les lignes sont vides, là. Ouh!
4: 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Mon premier tient la tête. On obtient mon deuxième en mélangeant le bleu et le jaune. Mon troisième est plus familier que le vous. Mon quatrième est au bout de la terre. Et mon tout tient au chaud.
5: Pour donner la réponse, composez le 418-538-2453. 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
5: Il est 7h49 minutes, on arrive déjà à la fin de la deuxième heure. Ça va très vite ce matin, mais quand le téléphone sonne sans arrêt, je vois pas le temps passer, puis c'est vraiment ce matin, là, wow! Vous êtes quelque chose? Je sais pas si c'est la température, je sais pas si... Il y a quelque chose, là. Oh que oui, il y a quelque chose ce matin, ça sonne, ça n'a pas d'allure, puis ça va vite, là. J'ai une paire de billets à faire gagner. J'ai une paire de billets à faire gagner pour aller voir Ian Kelly, samedi, sur scène, avec son partner, le Marcus... J'ai plus mon papier. En tout cas, il est en duo. Il y a des fois sa fille qui joint à eux aussi. Et c'est un spectacle intime, un spectacle sans artifice. Mais vraiment, là, une prestation, là, Ian Kelly, toujours très, très juste. Alors, j'ai des billets à faire gagner. Vendredi, je vais piger le nom d'une personne dans la boîte de M. Chicoan. Et cette personne va se mériter une paire de billets pour aller voir le spectacle à la Chaux de Morue. Pas vendredi, c'est samedi, Ian Kelly. Samedi le 30, billets à 39 $ chacun. Et le spectacle est présenté à 20 h. Alors, voilà. On va se laisser sur cette deuxième heure pour s'en aller à la troisième avec Gawain et Criminal Mind. Je mets la version complète parce que ça, pour moi, c'est notre Stairway to Heaven au Canada. Hein? Aux États-Unis, ils ont Led Zeppelin. C'était britannique. Il y avait Led Zeppelin avec Stairway to Heaven. Aux États-Unis, y a-tu que... Je sais pas. Peut-être Hotel California qu'on pourrait mettre dans une catégorie à part un peu, là, qui est un hymne. Nous autres, on a Gawain, qui a fait Criminal Mind, qui a été un succès planétaire incroyable, puis qui l'est encore aujourd'hui, parce que la chanson est encore utilisée là, de temps en temps dans des séries, dans des films. C'est tout un succès pour lui, celle-là. Là. Ça a été son gros hit. Et passer un gros hit, de même un classique, puis mettre la version radio de 3 minutes, moi, ça me fâche comme auditeur. Je suis dedans, là. Hey, bonne, hey, c'est ma toune. Chut, c'est ma toune. Là, je lève le son, puis... Ah non, c'est la version radio. Puis, après 3 minutes, elle est finie. Ah. La vraie version en dure 7 minutes et 15 à peu près. Fait qu'on s'en va l'écouter, Gawain Criminal Mind. On revient avec le défi du jour et également des nouvelles de la météo, etc., etc. Ainsi que, etc.
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1: Bonjour, ici Sophie-Anne Mailloux. Nous sommes mercredi le 27 mai 2026. Bienvenue à vos informations régionales. Tout en humour et en chanson. La programmation estivale du comité de spectacle de Havre-Saint-Pierre propose 8 shows en 2 mois, du début juillet à la fin du mois d'août. Pour ceux en quête de rire, Richardson Zephyr, Sam Vigneault et Guillaume Pinault. Les artistes découvertes de la programmation estivale sont Vince Lemire et Feu Toutes. Et puis, il y a les valeurs sûres, Louise Latraverse, Louis-Jean Cormier et la porte-parole du Rosec, Viviane Audette. Les billets sont déjà en vente pour ceux qui se procurent des forfaits, c'est-à-dire des billets pour l'ensemble des spectacles de la programmation d'été et qui bénéficient donc d'un rabais de 10 %. Les billets individuels seront en vente à compter de 9 h demain jeudi sur la page du comité de spectacle de Havre-Saint-Pierre. Le coût des billets varie entre 35 et 45 $. Sylvain Danault, le pédophile récidiviste arrêté à Havre-Saint-Pierre le 3 mai dernier pour bris de condition, était de retour en cour hier. Son procès a été fixé au 5 juin au palais de justice de Sept-Îles. D'ici là, il demeure en détention. C'est ce qui complète vos informations régionales. 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À tous et à toutes, une bonne journée.
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0: je suis là, j'essaye de faire de quoi, puis j'y arrive pas vraiment comme ça. Là, attendez un peu, là, si je dévisse ça de même, je mets ça comme ça. Ça tient un peu. Hey, je suis debout. Ah! Hey, je suis debout. Hey, oui, je suis content. Je suis content d'en parler, je suis debout. Hey, oui. Ah, c'est parce que quand j'ai commencé à faire de la radio, moi, je fais de la radio dans une radio qui venait de commencer. Une radio qui s'établissait, qui était dans sa première année de vie. Puis bon, il y avait des ajustements à faire. Puis il y avait un budget de départ, de démarrage, mais bon, il fallait faire des économies de bout de chandelle à certains endroits pour être capable de mieux investir dans des trucs plus technologiques. Puis bon, on a récupéré des meubles. Le problème, c'est que le meuble qui contenait la console principale pour faire l'animation en direct était très haut. Et on avait mis des chaises qui montaient. Mais moi, j'aime pas ça être haut sur une chaise. J'aime pas ça. Toucher à terre, je sais que le bout de mes orteils, là, j'aime pas ça. Fait qu'il fallait monter la chaise vraiment au maximum, puis j'aimais pas ça. Fait que j'ai commencé à prendre l'habitude d'animer debout. J'enlevais mes souliers, je me mettais nu bas, sur le tapis, debout, et j'animais 3 heures de temps debout. Et j'adorais ça. J'aimerais ça pouvoir le faire ici. Le problème, c'est que quand je suis debout, la console est un peu loin. Les écrans sont un peu loin aussi. Mais une fois de temps en temps, je le fais. Une fois de temps en temps, je me lève debout parce que à un moment donné, je suis tanné d'être assis, j'ai les jambes sans repos. Là. Ceux qui savent c'est quoi, les jambes sans repos, hein, c'est épouvantable, vous savez que c'est pas le fun pendant tout. Fait qu'à un moment donné, je dois bouger, je dois me lever. Fait que je me lève pendant les blocs musicaux, je marche dans le studio, des fois je danse un peu. Mais des fois, j'ai besoin de me lever pendant que c'est le temps d'animer. Fait que ce que je fais, c'est que je monte le micro, puis je me lève debout, puis j'anime debout pendant une petite demi-heure, un petit 20 minutes, un petit 15 minutes. J'aimerais bien ça. Patrick s'est installé un bureau qui peut être debout, lui. Puis il est chanceux, j'aime ça. J'aime vraiment ça. Fait que à un moment donné, je sais pas là. Je sais pas, on va peut-être essayer de trouver, prendre une manière de prendre l'habitude quand même d'animer debout. Je sais pas, j'aime ça. Ça me rend plus dynamique aussi. Il y a comme quelque chose dans l'énergie qui est différent un peu. Fait que c'est ça. On va faire la météo à 8h30, hein, comme on fait tous les jours à 8h, on passe par-dessus un petit peu. Je vais vous parler de jeux vidéo. Ben oui, ah non, pas jeux vidéo. Ben oui, ça sera pas long, vous allez voir. C'est surtout que je suis tombé sur quelque chose de nouvelle intéressante ce matin. Le jeu de Witcher 3, qui était un des grands jeux. Là. Pendant plusieurs années, ça a été considéré comme un des meilleurs jeux. Il est sorti en... Attendez un peu, là. Il est sorti en quelle année? OK. Il est sorti en 2015. Ça fait 11 ans. Ça fait 11 ans. Presque jour pour jour, là. Ça fait 11 ans que le jeu est sorti. Donc, 11 ans pour un jeu, c'est long. Les gens qui ne connaissent pas les jeux vidéo, là, habituellement, un jeu qui a 11 ans, il a vécu sa vie. Il a vécu sa vie. À part certains jeux qui se passent sur Internet, par exemple, à des jeux où il y a des milliers de gens là, qui jouent ensemble, souvent, ces jeux-là vont avoir une durée de vie, des fois, qui va aller jusqu'à 20 ans. Mais un jeu comme ça, où il y a juste un joueur, on est tout seul, on est chez nous, puis on joue, habituellement, 10 ans, là, on est passé à d'autres choses. On est rendu ailleurs. Et ce jeu-là, il y en a qui vont continuer à jouer, il y en a qui vont continuer à le découvrir. Mais ça sera plus un des jeux majeurs de son époque, parce qu'on est rendu 11 ans plus tard. Sauf que ce matin, on a eu une annonce comme quoi il allait sortir du nouveau contenu pour ce jeu-là qui a 11 ans. Fait que eux autres sont pas caves, là. Ils savent très bien que s'ils sortent de quoi, bon, les gens qui ont déjà le jeu vont y rejouer, vont en parler, vont mettre des images sur Internet, vont faire des vidéos YouTube, et regardez bien ça, les ventes d'un jeu qui a 11 ans vont exploser. Pas longtemps, mais ils vont probablement devenir meilleurs vendeurs pendant une semaine ou deux, malgré que le jeu a 11 ans, parce que les gens qui ne l'ont pas fait encore vont probablement se dire, ben là, il est temps que je le fasse, il sort du nouveau contenu, ça fait 11 ans, je vais le faire maintenant. Fait qu'il va y avoir des nouvelles ventes, beaucoup de nouvelles ventes. C'est très rare qu'on voit ça. C'est très, très, très, très, très rare qu'on voit un studio qui va prendre le temps de faire du nouveau contenu pour un jeu qui est rendu là, passé date. Il y a 11 ans, un jeu solo, un jeu à un joueur, c'est passé date. Après 11 ans, habituellement, là, c'est plus un élément important, mais The Witcher 3 a marqué le monde du jeu vidéo par sa qualité quand il est sorti. Les gens continuent de jouer, parce qu'il y a des gens qui ont vraiment là, adoré le jeu et le refont régulièrement. Et là, avec du nouveau contenu en plus qui s'en vient, c'est quelque chose, c'est spécial. Alors, c'est assez particulier là, présentement là, de voir ça. J'ai vu aussi que Sega, la compagnie Sega, qui faisait avant des machines. Ils faisaient des machines de jeux vidéo, eux autres. Là. C'était le compétiteur à Nintendo dans les années 80-90. C'était Sega et Nintendo. Sega a perdu la guerre, entre parenthèses. Ils ont décidé d'arrêter de faire des machines, mais ils continuent à produire des jeux, par exemple. Alors, les jeux vont être sur Xbox, sur Nintendo, sur PlayStation, parce que Sega ne fait plus de consoles. La dernière console qu'ils ont fait, ils l'ont lancée en 1999. Ça fait 27 ans. C'était la Dreamcast, c'était une console que Sega a faite, c'est la dernière, c'était une console exceptionnelle. Vraiment, là, c'était une des meilleures consoles que j'ai eues, mais un, ils étaient en avance sur leur temps, et deux, ils l'ont sorti à un moment où c'était catastrophique commercialement de le faire, puis ils l'ont fait pareil. Fait que ça les a tués, et ils ont dû arrêter de faire des machines. Mais ils ont annoncé cette semaine, ça se pourrait qu'ils sortent un jeu qui va juste fonctionner sur la vieille console de 1999. Probablement que le jeu va s'en aller ailleurs aussi, là. Mais ils veulent le sortir en priorité sur la console de 1999, qui a été leur dernière console. Et les rumeurs semblent dire que ça serait un nouveau Crazy Taxi. Pour ceux qui connaissent les jeux vidéo, Crazy Taxi, ça a marqué le monde des arcades. Là. Ça a été un jeu très, très, très populaire. Fait qu'il y aurait peut-être un nouveau jeu Crazy Taxi qui s'en viendrait sur la Sega Dreamcast, qui n'a pas vu de nouveau jeu depuis 2002, je pense, ou 2003. Là. Ça fait très longtemps. Alors, ça aussi, c'était assez particulier de voir ça. Alors, The Witcher 3 qui va avoir une nouvelle histoire, un nouveau contenu supplémentaire. Et la Sega Dreamcast, qui est morte depuis 25 ans, pourrait avoir un nouveau jeu 25 ans plus tard. Quand même assez exceptionnel. Fait que c'est ça qui est ça. Oui, ça me tentait de parler de ça un matin. On va y aller en musique, on va y aller avec Blue Jeans Bleu, Scotch et Poche, et Cœur de pirate avec Mélancolie. Mais tout juste avant, le défi du jour de M. Chiquan, charade à 4 indices ce matin. Vous êtes en feu! J'ai eu tellement d'appels, c'est fou. Et je vous rappelle que vendredi matin, à la fin de l'émission, je vais faire tirer une paire de billets pour aller voir Ian Kelly samedi en spectacle à la Chaîne à Morue. Un magnifique spectacle. Donc, il y a quelqu'un qui va avoir la chance là, d'aller le voir grâce au comité de spectacle qui nous donne deux billets à faire gagner vendredi prochain. Alors, appelez, mettez votre nom dans la boîte si vous voulez avoir la chance de gagner ces billets. Et moi, ben, je vais aller en musique. Ben oui, je vais aller voir de l'eau aussi parce que là, ma voix commence à faire... comme ça.
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4: 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Il est 8h30 exactement, un dernier tour de la météo pour moi ce matin. Alors du côté de Havre-Saint-Pierre, c'est 3 degrés présentement, avec de la faible pluie toujours, ça n'a pas lâché hein, depuis ce matin. 92% le taux d'humidité, des vents d'est de 26 à 45 km/h. On prévoit aujourd'hui de la pluie intermittente avec des vents d'est de 20 km/h, des rafales à 40, température stable à près de plus 4. Ce soir, les ennemis, c'est nuageux avec 40% de possibilité d'averse, des vents d'est de 20 km/h qui deviennent légers tard en soirée, minimum plus 3. Demain, jeudi, ben, de la pluie intermittente encore. Ben oui, ça devrait cesser demain là, sur l'heure du midi. Nuageux par la suite avec des vents d'est à 20 km/h le matin, maximum de 6. Vendredi, nuageux, 8. Samedi, alternance soleil-nuage, maximum de 12. Et dimanche, alternance soleil-nuage, maximum de 10. Les normales de saison ont un 27 mai. Maximum 14, minimum 4. Le soleil s'est levé à 4h13 et se couchera à 20h10. Il commence à faire clair beaucoup plus tôt que ça. Hein? J'étais levé extrêmement tôt ce matin et il faisait clair. Ah. Hein? Oh! On est mercredi. C'est les messieurs et les madames qui se donnent des tapes sur le nez. À Natashquan, c'est 3 degrés avec de la faible pluie et des vents d'est de 24 à 36 km/h, maximum 6 degrés. À Aguaniche, 3 degrés, c'est nuageux, des vents du nord-est de 18 à 27 km/h, maximum de 6. À Béjoine-Bette, c'est 3 degrés avec de la faible pluie, des vents du nord-est de 19 à 26 km/h, maximum de 5. À Longue-Pointe-de-Maingan, c'est 3 degrés avec de la pluie, des vents d'est de 17 à 28 km/h, maximum prévu de 4. À Rivière-Saint-Jean, c'est 3 degrés avec de la faible pluie. Les vents du nord-est de 20 à 30 km/h, maximum prévu de 4. À Rivière-au-Tonnerre, 3 degrés avec de la faible pluie. Les vents du nord-est de 26 à 38 km/h, maximum de 4. Et à Port-Meunier, c'est 4 degrés. Hey, ça baisse à Port-Meunier, vous avez perdu des degrés, vous autres, là. Avec de la faible pluie. Les vents d'est de 20 à 30 km/h, maximum prévu de 5. On va aller prendre une gorgée d'eau, ma voix est en train de se sauver. Les marées, la prochaine à Havre-Saint-Pierre, elle est prévue à 10h24. Marée haute à 1,2 m ou 4 pieds. À 16h22, marée basse à 0,4 m, 1,3 pieds. À Rivière-au-Tonnerre, la prochaine marée, elle est prévue à 11h41. Marée haute à 1,7 m, 5,6 pieds. Et à 17h32, marée basse à 0,6 m, 1,9 pieds. Les traversiers Tadoussac-Baie-Sainte-Catherine, c'est trop 20 minutes de chaque rive comme d'habitude. Et c'est l'horaire habituel du mercredi pour Matane. Alors, Matane Matane Bécomo ce matin, Matane Godbout en après-midi. Et si on va voir du côté de la Sopfeu, l'indice de danger d'incendie ce matin, il est bas. Il n'y a pas de restriction, évidemment. Il mouille. Je vous invite quand même à rester prudent quand vous faites des feux, quand vous faites des activités à l'extérieur qui pourraient causer un incendie. Soyez extrêmement prudent. Il paraît que l'été ne sera pas facile à ce niveau-là. On va les offres d'emploi, là. Si vous avez besoin d'un emploi, allez vous chercher un papier et un crayon. Prenez en note les coordonnées que je vais vous donner. Et voilà, alors on poursuit l'agenda communautaire, on y va hein, comme je fais à chaque jour maintenant, vers 8h30, on fait les offres d'emploi. Alors si vous êtes à la recherche d'un emploi et que cette capsule-là ben, vous intéresse, hein, parce qu'on nomme les emplois qui sont disponibles dans la région, on les a pas toutes, mais on en a quand même plusieurs, arrangez-vous pour avoir un papier et un crayon pour apporter de la main à 8h30, écoutez-moi, et si jamais vous manquez quelque chose, là, je sais pas, moi, mettons le numéro de téléphone à M. Romuald pour la pourvoirie. Vous avez manqué son numéro de téléphone, il vous manque un chiffre, vous avez pas entendu, ma voix est trop bizarre un matin, puis là, vous avez dit, je n'ai pas compris ce qu'elle t'a parlé. Appelez-moi, je vais vous le donner, ça va me faire plaisir. Vous allez, oui, je vais aller voir ça, puis je vais vous le donner, là. Si vous êtes à la recherche d'un emploi, puis il y a quelque chose qui semble vous convenir, puis il vous manque le numéro, je vais vous le donner. Je vais être content de vous le donner. J'espère que vous allez me rappeler après et dire, hey, j'ai eu un job. Ça serait le fun, ça. Ben oui. Fait que je pourrais dire, hey, il y a eu un job. Fait que c'est ça. Si jamais vous manquez une information qui vous considérez comme pertinente, appelez-moi. Si vous voulez plus de détails sur l'offre d'emploi, nous, on a beaucoup de textes, là. Mais je peux pas tout le lire parce qu'on va finir à 10 heures. Fait qu'on y va vraiment avec les grandes lignes. Mais si vous voulez plus de détails, ça se peut qu'on en ait des détails aussi. Sinon, on va vous diriger vers la personne qui pourra vous répondre à vos questions. Si vous êtes à la recherche d'un emploi vers 8h30 le matin, il va toujours avoir des offres d'emploi quand on en a. Et c'est le temps de prendre ça en note. Alors, tout d'abord, on a emploi d'été pour la RTC ici, pour les gens de 15 à 30 ans. On peut même dire qu'à 30 ans, c'est jeune. Là, à cette heure, moi, je suis rendu vieux, là. Je suis une vieille personne. Alors, je pogne la fraîche un peu, puis j'ai plus de voix le lendemain. Pas drôle, ça. Alors, on est à la recherche d'un emploi étudiant. C'est pour une période de 8 à 10 semaines, mai-juin, pour le début de l'emploi. Si la personne est disponible en mai, tant mieux. Mais là, on est rendu le 27. Ça va être serré un peu. À 18 $60 35 heures semaine. Et là, ben, vous allez travailler avec la gang de la RTC, la gang de l'informatique, la gang de la radio. Vous allez travailler avec tout le monde, selon vos compétences aussi, hein? Ben oui. On a, je disais, l'Association de chasse et pêche de Aguaniche, qui est à la recherche de deux employés. Tout d'abord, un guide pour pêche au saumon sur la rivière Aguaniche et un préposé aux infrastructures et équipements. Vous devez contacter M. Romuald de Galland pour les détails et pour postuler au 514-567-3436. Je répète, 514-567-3436. Par courriel, rom, R-O-M, point, Galland, point, c'est le point, là. C'est-à-dire un point, comme ça, pas P-O-I-N-T, là. Non, le petit point. Galland, G-A-L-L-A-N-T, il y a deux L, @gmail.com. Du côté du Rossi également, on est à la recherche d'employés pour... On est à la recherche d'une personne pour joindre l'équipe. Formation sur place, assurance collective, horaire flexible et avantageux, salaire à discuter sur place selon expérience. Vous pouvez aller porter votre curriculum vitae directement au Rossi. Vous savez où ce qui est? Bon. Et sinon, ben, vous pouvez l'envoyer par courriel à rossi259@rossi.ca. Je pense que c'est pas mal ça, les offres d'emploi qu'on a un matin. Comme j'ai dit... Si jamais dans l'agenda communautaire, ça peut être dans les nouvelles aussi, là. Ça peu importe. On dit de quoi à la radio? Vous dites, hey, j'ai manqué d'informations. Appelez-nous. Sauf si c'est le défi de M. Chouane. Là, je vous le répéterai pas, là. Ben non. Non, maintenant, je vais vous dire, écoutez, il s'en vient encore. Je fais toujours ça. Alors, on va aller en musique. On va écouter Genesis avec Misunderstanding et Mathieu Provençal avec Revivre. Mais tout juste avant, le défi du jour de M. Chicoine. Alors, c'est une charade à 4 indices ce matin. Fait que même si vous en manquez deux, avec deux indices, souvent, on est capable de trouver la réponse pareille. Alors, puis après ça, on a l'indice final qui vient confirmer si on a la bonne réponse, bien souvent. Alors, ça, on va écouter ça. Ensuite, Genesis et Mathieu Provençal.
3: 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Charade. Mon premier tient la tête. On obtient mon deuxième en mélangeant le bleu et le jaune. Mon troisième est plus familier que le « vous ». Mon quatrième est au bout de la terre. Et mon tout tient au chaud.
5: Pour donner la réponse, composez le 418-538-2453. 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
4: 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Alors voilà, on va aller écouter le défi de M. Chicoine, dernière chance. Après ça, on va donner la réponse. Je vous rappelle que vendredi matin, après l'émission, on fera tirer une paire de billets pour aller voir le spectacle de Ian Kelly à 20h le samedi 30 mai à la Chedaboru. Et c'est ça, un duo en format duo et peut-être trio aussi si sa fille est là. Et vous aurez droit là, à de magnifiques pièces là, de Ian Kelly. Là, avec 20 ans de répertoire, il y en a en masse. Là, on va aller écouter Claude Cormier avec Que jamais ça ne s'arrête. Et on revient avec la réponse au défi. Et on va dire bye-bye.
5: 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Charade. Mon premier tient la tête. On obtient mon deuxième en mélangeant le bleu et le jaune. Mon troisième est plus familier que le « vous ». Mon quatrième est au bout de la terre. Et mon tout tient au chaud.
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1: 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Elle reste dans la tête, cette chanson-là. Je sais pas, elle a quelque chose, la mélodie est... La mélodie accroche. On va aller écouter les questions, pas les questions, mais plutôt les indices de M. Chicoine ce matin pour trouver la réponse. On obtient mon deuxième... Ah ouais, faudrait commencer au premier indice quand même, hein? Ça serait préférable.
2: Mon premier tient la tête.
1: Ah, ben c'est

0: coup, on a vert, on a-tu?
1: Mon quatrième est au bout de la terre.
0: Celle-là. Là, on a coup, on a vert, on a-tu? Et le bout de terre, c'est re. R-E. Ben oui, le bout de terre. R-E. Oh, c'est la dernière syllabe de terre. Alors là, on aurait coup, on aurait vert, tu et re.
1: Mon tout tient au chaud.
0: Ben, une couverture. Ben oui, c'était ça la réponse ce matin. Alors, on cherchait couverture avec quatre indices. Et même sur le dernier indice, presque personne ne l'a trouvé. Tout le monde a quand même trouvé la réponse. Quand il y a plus d'indices, c'est plus facile comme ça. Alors voilà. Hey, merci à tous ceux qui ont téléphoné. Félicitations à tous ceux qui ont eu la bonne réponse. Je vous rappelle que vendredi matin, je vais faire un tirage parmi tous les noms des gens qui ont eu la bonne réponse à M. Chouan dans les dernières semaines. Et une paire de billets pour aller voir le spectacle de Ian Kelly, samedi 20h à la Chaîne à Morue. Donc, la paire de billets sera offerte là, à la personne qui gagne. Les billets sont au coût de 39 $ chacun. Il en reste, si jamais vous voulez là, réserver votre place, vous pouvez passer par la billetterie virtuelle de du comité de spectacle, oui. Ou bien, vous pouvez aller directement à la billetterie ou les appeler à vérifier la disponibilité des billets. Alors, voilà, je vous souhaite un excellent show, ceux qui vont aller voir Ian Kelly samedi. Et nous, on se quitte. Là, on se quitte pour vrai. Là. Je vais revenir juste demain. Non, c'est pas vrai, je vais être là en soir, le bingo. On se quitte avec CCR, Fortunate Son. Et après, ce sera Espace Country jusqu'à 10h.
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1: Hey, je veux bien te faire sentir l'été dans l'émission que je te propose aujourd'hui. Merci d'être là à l'espace franco, New Country. Ça commence avec Vince Lemire, Tombé de haut. Bonne émission.

T'as un gars du coin de Gatineau qu'on vient d'entendre, Mathéo, avec Fishin Lifestyle. Et je vais vous le dire, quand on parle d'été, c'est ce que je te promets depuis le début de l'émission, de faire sentir cette vibe-là. Mais bref, moi, ça se passe sur le lac tout l'été. J'aime ça. Je travaille le jour, je fais mon télétravail. Après ça, vers 4 heures, je m'en vais à la brunante, évidemment. 4 à 7, 4 à 8, là, c'est mon petit temps pour aller pêcher puis décompresser de ma journée. Voilà, je te partage ce beau moment-là parce que c'est en même temps ça, hein, l'esprit zen qu'il faut trouver dans l'équilibre de la vie qui est folle, qui est remplie, comme on dit. Chloé Leclerc qui s'en vient avec « Je lève les voiles ».

Olivier Lamontagne avec Cowboy Fight qu'on vient d'entendre. Évidemment, un amateur de rodéo, on va se le dire, et on sait ça dans la chanson. Gars qui vient de mon coin de pays, du coin de Ted Firmins, là, dans ce coin-là. Bref, et juste avant, on entendait Joémie avec Downtown. Là, on s'en va entendre Laurence Saint-Martin avec son nouvel album qui est sorti, ça fait pas longtemps. Ciao, bye! Juste après, Blue Ridge Band, une autre histoire. Restez avec moi.

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On vient d'entendre Megan Lebel avec sa nouveauté, Roméo, qui est dans le son un peu plus rock. Hein. Je pense qu'il y a une incrudescence dans les filles. Je pense que ça se réveille. Là. Il y a vraiment de l'attitude. Je trouve vraiment ça beau de voir comment les filles se lèvent présentement pour faire entendre leur musique et country. Sortent un peu de leur chambre, là, comme on dit. Trudy, qui est influenceur normalement sur le web, qui chante normalement en anglais, s'est commis de faire une chanson en français. J'aime beaucoup. Et à leur espace Franco New Country, je te fais entendre justement cette belle nouveauté, Toutes ces nuits perdues. On l'écoute à l'instant. C'est vrai!

Toujours dans la même vibe que je veux te faire sentir l'été, on vient d'entendre Philippe Tremblay avec la Sainte Paix et dans un corps à corps avec une petite feu de chaleur, là, du beau soleil, c'est la chanson que je te propose de mon album Une Minute, c'est Corps à Corps. Voici, on l'écoute, alors espace serait Franco New Country.

0: Yeah! C'est « Dans tes bras » qu'on vient d'entendre avec Christelle Mongeau et là, Gabriel Fredette, hein, la chanson qui le fait connaître. Tant qu'on est toi et moi, on l'écoute à l'instant.
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Gabrielle Fedette qui est souvent mêlée aussi avec Gab Forêt qui termine l'émission avec Appel manqué, son nouveau single du nouvel album qui vient de sortir et on termine avec ça. On se retrouve la semaine prochaine. Merci d'avoir été là avec moi, Véronique Labbé pour l'Air Espace Franco New Country.

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4: Bonjour, ici Sophie-Anne Mailloux. Nous sommes mercredi le 27 mai 2026. Bienvenue à vos informations régionales. Tout en humour et en chanson. La programmation estivale du comité de spectacle de Havre-Saint-Pierre propose 8 shows en 2 mois, du début juillet à la fin du mois d'août. Pour ceux en quête de rire, Richardson Zephyr, Sam Vigneault et Guillaume Pinault. Les artistes découvertes de la programmation estivale sont Vince Lemire et Feu Toutes. Et puis, il y a les valeurs sûres, Louise Latraverse, Louis-Jean Cormier et la porte-parole du Rosec, Viviane Audette. Les billets sont déjà en vente pour ceux qui se procurent des forfaits, c'est-à-dire des billets pour l'ensemble des spectacles de la programmation d'été et qui bénéficient donc d'un rabais de 10 %. Les billets individuels seront en vente à compter de 9 heures demain jeudi sur la page du comité de spectacle de Havre-Saint-Pierre. Le coût des billets varie entre 35 et 45 $. Sylvain Dano, le pédophile récidiviste arrêté à Havre-Saint-Pierre le 3 mai dernier pour bris de conditions, était de retour en cours hier. Son procès a été fixé au 5 juin au palais de justice de Sept-Îles. D'ici là, il demeure en détention. C'est ce qui complète vos informations régionales. On vous rappelle que l'émission Info Mingani vous est présentée tous les jours de la semaine à 11h30. C'est en rediffusion à 16h30. À tous et à toutes, une bonne journée.

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Et bien, au coût de 39 $ chacun sont disponibles par la plateforme de vente virtuelle du comité de spectacle en passant par leur page Facebook ou directement à la billetterie du comité de spectacle.

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1: Bonjour, ici Sophie-Anne Mailloux. Nous sommes mercredi le 27 mai 2026. Bienvenue à vos informations régionales. Tout en humour et en chanson. La programmation estivale du comité de spectacle de Havre-Saint-Pierre propose 8 shows en 2 mois, du début juillet à la fin du mois d'août. Pour ceux en quête de rire, Richardson Zephyr, Sam Vigneault et Guillaume Pinault. Les artistes découvertes de la programmation estivale sont Vince Lemire et Feu Toute. Et puis, il y a les valeurs sûres, Louise Latraverse, Louis-Jean Cormier et la porte-parole du Rosec, Viviane Audette. Les billets sont déjà en vente pour ceux qui se procurent des forfaits, c'est-à-dire des billets pour l'ensemble des spectacles de la programmation d'été et qui bénéficient donc d'un rabais de 10 %. Les billets individuels seront en vente à compter de 9 heures demain jeudi sur la page du comité de spectacle de Havre-Saint-Pierre. Le coût des billets varie entre 35 et 45 $. Sylvain Danneau, le pédophile récidiviste arrêté à Havre-Saint-Pierre le 3 mai dernier pour bris de conditions, était de retour en cour hier. Son procès a été fixé au 5 juin au palais de justice de Sept-Îles. D'ici là, il demeure en détention. C'est ce qui complète vos informations régionales. On vous rappelle que l'émission Info Mingani vous est présentée tous les jours de la semaine à 11h30. C'est en rediffusion à 16h30. À tous et à toutes, une bonne journée.

information nationale et information internationale aussi. Les médecins de famille qui ont inscrit 500 000 nouveaux patients réclamés par Québec. La ministre de la Santé du Québec, Sonia Bélanger, qui a annoncé ce matin l'atteinte de l'objectif qui avait été fixé dans le renouvellement des conditions de travail des médecins de famille, de prendre en charge 500 000 nouveaux patients. Cet objectif, qui figurait dans l'entente collective conclue en décembre entre Québec et les médecins de famille, devait être atteint d'ici au 30 juin, selon les termes de l'accord. On est donc en avance de un mois. Notre objectif initial, qui était d'atteindre plus de 500 000 personnes d'ici au 30 juin, est atteint au moment où on se parle, a dit la ministre de la Santé, Sonia Bélanger, en conférence de presse ce matin. Selon la ministre Bélanger, 556 473 patients de plus ont maintenant accès à un médecin de famille ou à un groupe de médecins de famille. Et puis, Ottawa négocie avec Saab pour construire des avions radars au Canada. La conclusion d'une entente serait un coup dur pour l'entreprise américaine Boeing si elle survient. Le gouvernement fédéral négocie avec la compagnie suédoise Saab pour acquérir des Global Eyes, des avions de détection lointaine et d'alerte avancée, et pour s'assurer qu'une partie de ces avions radars soit construite au Canada. Cela signifierait des retombées importantes pour Boeing Aéronautique à Montréal. Ottawa se positionne pour que soit construite au Canada une partie de la flotte prévue d'appareils de Global Eyes de Saab, que de nombreux pays de l'OTAN, dont le Canada, songent à acheter d'ici les prochaines années. Cela serait un coup dur pour l'entreprise américaine Boeing qui a dominé pendant plusieurs décennies le marché des avions radars de l'Alliance transatlantique et qui cherche en ce moment des acheteurs pour son nouvel appareil, le E-7 Wedgetail.

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1: En route vers le lunch, quelques propositions d'activités, d'initiatives, d'événements là, qui se déroulent sur le territoire de Mangani. Il y en a certaines de prévues, entre autres pour en fin de semaine, notamment le Téléthon Enfant-Soleil qui va avoir lieu ce samedi du côté du local Opti-Jeunesse. Ça débute à 11h, ça va jusqu'à 18h30. Samedi, toujours, nettoyage des berges organisé par le port de Havre-Saint-Pierre en collaboration avec l'entreprise Les Vagues Loisirs Marins. Ça, ça se passe de 13h à 16h dans le village de Havre-Saint-Pierre, du port de Havre-Saint-Pierre jusqu'au site du Festival de la Famille. Un effort collectif pour embellir, nettoyer les plages de Havre-Saint-Pierre. Le spectacle de Yann Kelly, qui vous est présenté également samedi du côté de la Chède à Morue. Ça, c'est à 20h. Et je vous parle d'un dernier événement, non pas pour en fin de semaine, mais pour mardi prochain. Séance d'information pour l'offre touristique en Mangani. Ça fait quelques années qu'on fait ça. Donc, ce mardi 2 juin, 17h, à la Chède à Morue, on invite les entreprises touristiques et les commerçants de la région pour un 5 à 7 réseautage et une séance d'information. Ça débute à 17h à la Chède à Morue. On peut s'inscrire puisque c'est une initiative de la MRC de Mangani. On s'inscrit au plus tard ce jeudi au 538-2732 pour participer à cette activité d'information, séance d'information touristique en Mangani mardi prochain.
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3: Et je fais du pouce sur la publicité de Jason pour la journée du club, s'il me plaît. Mettez ça à votre agenda, là. Donc, oui, on cherche des bénévoles, des gens pour nous donner un coup de main lors de cette journée. 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Je vous propose une activité qui est en fait une reprise ou plutôt une prise de, oui, c'est ça, de cette formation ou de ces formations offertes par la MRC de Mangani en collaboration avec Service Québec C'est deux formations qui avaient été annoncées là, plus tôt ce mois-ci et qui seront présentées cette fois en formule virtuelle. Donc, la formation, la première formation, c'est intervenir en contexte de diversité culturelle. C'est offert le 11 juin de 9h à midi en visioconférence et c'est gratuit, mais il faut s'inscrire pour participer à la formation parce que ça prend le lien, évidemment, pour cliquer dessus le vendredi matin à 9h et suivre la formation depuis le confort de votre foyer ou le confort de votre bureau, puisque la formation sera dispensée en ligne. La MRC de Mingani, donc, qui offre la formation « Intervenir en contexte de diversité culturelle », ça s'adresse ça à tous les intervenants et les personnes qui travaillent en service à la clientèle. Le 11 juin de 9h à midi, formation en ligne offerte gratuitement. Il faut s'inscrire auprès de Nancy Petitpa, donc nancy-petitpa@csmcn.qc.ca. C'est en collaboration avec le Centre de formation de l'école aux adultes. Et c'est eux qui, justement, là, coordonnent l'accès à ces formations en ligne. On peut communiquer avec Nancy Petitpa au 538-2644, poste 3313 pour cette formation. Et puis, il y a une autre formation qui s'intitule « Gérer une équipe de travail en contexte de diversité culturelle ». Ben celle-là, vous vous en doutez, elle s'adresse aux gestionnaires d'entreprise et aux gestionnaires d'organismes. Elle est offerte le 10 juin de 9h à midi. Formation dispensée en ligne, encore une fois. Il en coûte 15 $ pour assister à cette formation et on peut s'y inscrire avec la même procédure. Donc, on rejoint Nancy Petitpa au centre de la formation de l'école aux adultes. J'en perds mes mots. Et vous pouvez également la rejoindre au téléphone. Donc, ces deux formations avaient été offertes en présentiel au cours du mois de mai. Elles seront offertes en ligne les 10 et 11 juin prochain, en collaboration avec la MRC de Mingani. L'information qui est disponible aussi sur le site Internet de la MRC de Mingani. Voilà.

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5: La municipalité de Rivière-Saint-Jean qui annonce sa collecte de gros rebuts. Alors, si vous avez des déchets qui n'entrent pas dans le bac de poubelle ou dans le bac de recyclage ou qui ne sont pas admissibles dans ces bacs-là, ben ce sera l'occasion de vous en départir sans avoir à emprunter le pick-up de votre voisin ou le trailer de quelqu'un de l'entourage. Chaque année, la municipalité de Rivière-Saint-Jean-Macpaille organise donc cette collecte pour les gros rebuts, les gros appareils ménagers notamment, les meubles et les autres objets volumineux dont vous souhaitez vous départir. Il est essentiel de classer certains matériaux tels que le métal, le bois, pour simplifier leur élimination. Veuillez noter que si cette tâche n'est pas accomplie, les matériaux ne seront pas récupérés. Donc, si on mélange le métal avec les restes de bois, puis, autres déchets, là, tout mélanger ensemble, bien là, on ne les prendra pas. Veuillez placer tous vos éléments encombrants le long de la route de manière à ce qu'ils soient facilement accessibles aux membres du personnel. On va faire ça dans la semaine du 15 au 19 juin. Alors, sortez pas ça aujourd'hui, là, c'est pas maintenant. Dans la semaine du 15 au 19 juin, la municipalité de Rivière-Saint-Jean qui va faire le tour des propriétés et recueillir les gros rebuts que vous aurez laissés en bordure du chemin. Dans un tout autre ordre d'idées, est-ce que j'ai des amateurs de hockey à l'écoute? Si oui, ben sachez que la municipalité de Havre-Saint-Pierre va ouvrir la chaîne à Morue pour la diffusion du 5e match des Canadiens. On a vu ça de plus en plus hein, du côté, du Centre Bell. Lorsque la partie n'est pas disputée au Centre Bell, on ouvre quand même le Centre Bell, puis moyennant 12$ du billet, ben on est capable d'assister tous ensemble au match du Canadien sur écran géant. Le Centre Vidéotron aussi, là, qui a fait ça plus récemment là, pour les derniers matchs, ben on aura notre version locale de ça avec les matchs du Canadien, ou du moins le 5e match du Canadien contre la Caroline, qui sera présenté ce vendredi 29 mai à la salle de diffusion de la chaîne à Morue Le match débute à 20h. Les portes vont ouvrir dès 19h. C'est une activité familiale. Donc, les jeunes et moins jeunes, vous êtes invités à venir encourager votre équipe. Et ben, il n'y a pas de frais pour assister au match du Canadien à la Chède à Morue. On vous invite, bien sûr, à porter les couleurs bleu, blanc, rouge. Si vous avez un chandail du Canadien, ben c'est l'occasion de le porter et de, on va dire, célébrer ce qu'on espère être une victoire pour le Canadien de Montréal. Vendredi, le 29 mai, à la Chède à Morue, on va présenter le 5e match des Canadiens du côté de la Chède à Morue. Alors, une invitation de la municipalité de Havre-Saint-Pierre.
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5: Ben c'est pluie, hein. C'est pas mal dans la flotte pour aujourd'hui et ce sera sensiblement la même chose pour demain. 3 degrés sur Havre-Saint-Pierre présentement. Pluie intermittente prévue pour toute la journée d'aujourd'hui avec des vents à 20 km/h, des rafales à 40 et une température qui ne devrait pas dépasser les 4 degrés pour aujourd'hui. Ce soir et cette nuit, nuageux, 40 % de probabilité d'averse au cours de la soirée, minimum de 3 pour la nuit prochaine. Demain, jeudi, pluie intermittente qui va cesser en mi-journée, nuageux par la suite, des vents à 20 km/h pour la matinée de demain, avec un maximum attendu de 6 degrés, donc légèrement plus chaud pour jeudi. Vendredi, ce sera nuageux. Vendredi, c'est la journée du bal de finissant. Donc, on vous souhaite évidemment là, une journée qui ne serait pas trop mouilleuse, puis une journée avec des nuages, comme on le prévoit, avec 8 degrés. J'ai souvent entendu que ce sont les journées idéales pour les photos. Quand c'est trop ensoleillé, c'est plus difficile pour les photographes de faire de bonnes séances photo avec les finissants, les finissantes. Alors, ben, Dame Nature qui, on pourrait dire, là, collabore juste ce qu'il faut pour la journée de vendredi avec une journée nuageuse et 8 degrés pour ce vendredi. En fin de semaine, retour du soleil, alternance de soleil et de nuages, samedi avec 12 degrés et sensiblement la même chose là, pour dimanche, soleil et nuages. On devrait avoir un beau début de semaine également pour la semaine prochaine. Sur Natashquan, c'est 4 degrés sous la pluie actuellement. À Gouaniche, 4 degrés, faible pluie. Bégeoine-Betz, faible pluie, 3 degrés actuellement. Longue-Pointe-Domingan, pluie avec 3 degrés. À Rivière-Saint-Jean, c'est faible pluie avec 3 degrés. Rivière-Autonnard, 4 degrés sous la pluie. Donc, c'est pas mal partout pareil. Et 5 degrés sur Portmenier à l'île d'Anticosti, faible pluie là aussi. La marée à son niveau le plus haut, c'était il y a une heure, à 10h30, à une hauteur de 1,2 m. Marée basse ce soir, cet après-midi, pardon, à une hauteur de 0,4 m en fin d'après-midi à 16h20. Et marée haute ce soir à 22h48, elle sera à une hauteur de 1,6 m. Le traversier se fait aux 20 minutes du côté de Tadoussac-Baie-Sainte-Catherine, service de 2 traversiers actuellement. Donc, traverse aux 20 minutes. Et du côté du traversier Matane-Bécomo-Godbout, rien à signaler. Les traverses se font selon l'horaire régulier. Régulier aussi pour la suite de l'émission, de votre fin d'avant-midi avec l'émission Info Mingani qui débute dans quelques instants. Merci d'avoir été là. Bye bye.
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0: Bon mercredi, bienvenue à votre émission Info Mingani, 27 mai 2026. On vous propose aujourd'hui à l'émission un entretien avec un porte-parole de la CNESST. Il est question de la campagne publicitaire qui est lancée ces jours-ci par l'organisme public concernant la prévention des accidents en milieu de travail qui touche particulièrement les jeunes travailleurs, donc les 16-24 ans qui sont victimes de plus d'accidents en milieu de travail que les travailleurs qu'on peut qualifier de plus expérimentés. Pourquoi? Et surtout, comment le prévenir? C'est de ça dont il est question avec Nicolas Bégin, porte-parole de la Commission des normes de l'équité, de la santé et de la sécurité du travail. C'est notre première entrevue à l'émission Info Mingani. On vous propose aussi en rediffusion la chronique Info Justice qui vous avait été proposée la semaine dernière avec Maître Gélina. Et il est question des différences entre les conjoints de fait, les conjoints mariés et les conjoints en union parentale. Alors, c'est notre deuxième sujet à Info Mingani aujourd'hui. Pour l'instant, on va du côté de la campagne publicitaire de la CNESST. La CNESST, la Commission des normes de l'équité, de la santé et de la sécurité du travail, qui lance une campagne de sensibilisation en lien avec les accidents en milieu de travail pour une clientèle bien particulière, pour les jeunes travailleurs. Donc, on parle de ça avec Nicolas Bégin, qui est porte-parole pour la CNESST. Monsieur Bégin, bonjour.
1: Bonjour.
0: Alors, pourquoi il y a lieu de se préoccuper ou de s'inquiéter face à cette réalité-là?
1: C'est en fait que la clientèle jeunesse, par clientèle jeunesse, nous, on considère que ce sont des jeunes de 24 ans et moins. C'est une clientèle qui est particulièrement à risque d'avoir un accident de travail, souvent parce que ce sont de nouvelles tâches, c'est un premier emploi. On n'est pas nécessairement informé des risques qui sont présents en milieu de travail. On n'est pas aussi informé des droits et obligations qu'on a à titre de jeune travailleur. Donc, tout ça mis ensemble fait en sorte que nous, on considère que c'est vraiment important d'accorder du temps pour sensibiliser, informer et faire de la prévention là, auprès de la clientèle jeunesse au Québec.
0: Auprès de la clientèle jeunesse, est-ce qu'on fait le constat qu'il y a davantage d'accidents chez les jeunes qui, justement, sont en milieu de travail?
1: Bien, au Québec, en fait, il y a près de 30 jeunes âgés de 24 ans et moins qui sont victimes d'un accident de travail chaque jour. Évidemment, et heureusement, ce ne sont pas toujours des accidents graves, mais ce sont quand même des accidents du travail. Donc, ces statistiques-là nous font dire que ben c'est important, justement, de faire de la sensibilisation, de la prévention, de l'information pour ces jeunes travailleurs-là qui, comme je le répète, des fois, en sont à une première expérience dans un milieu de travail. Donc, c'est vraiment important là qu'ils prennent le temps d'avoir un dialogue avec l'employeur, justement, et de poser des questions, de ne pas avoir peur de le faire. C'est super important d'être bien informé sur ses droits, ses obligations, mais aussi les risques qui sont présents en milieu de travail, la formation qu'ils peuvent acquérir. Donc, ce genre de choses-là, c'est vraiment important là, d'avoir cette conversation-là plus tôt que tard avec l'employeur.
0: Alors, les risques sont là. Vous l'avez dit, je reprends la statistique. 30 jeunes qui ont un accident en milieu de travail chaque jour au Québec. Est-ce que ça, c'est plus que les, on va dire, les moins jeunes ou les 25 ans et plus? Est-ce que le chiffre est vraiment différent quand on y va avec les personnes plus expérimentées?
1: Bien, je dirais pas ça comme ça. C'est sûr que les tranches d'âge peuvent varier. Évidemment, ça dépend toujours comment on le prend. Mais pour ce qui est des 24 ans et moins, clairement, c'est une clientèle, on va dire, vulnérable à avoir un accident de travail. Et nous, on veut réduire ces risques-là au maximum. Et c'est pourquoi là, on mène plusieurs projets de front, là, justement, pour informer, sensibiliser. On a fait une campagne l'année dernière aussi là, pour les jeunes. C'est pas la première fois qu'on le fait. On revient à la charge cette année. Mais on a aussi différents programmes, sites web, une chaîne YouTube aussi qui est consacrée aux jeunes. Donc, on a différents documents et outils de communication là, pour s'assurer là, de bien rejoindre les jeunes. Et aussi leurs employeurs.
0: Bien, c'est ce que j'allais vous dire. On dit aux jeunes, informez-vous ou assurez-vous de travailler de façon sécuritaire, mais c'est aussi la responsabilité de l'employeur, ça.
1: Absolument. En matière de santé et sécurité au travail, c'est une responsabilité partagée entre les travailleurs et l'employeur. Et ça, c'est jeune ou pas, là, c'est bon partout, comme on dit. En fait, c'est que l'employeur doit s'assurer que son milieu de travail est sécuritaire, qu'il offre la formation nécessaire, qu'il identifie les risques, qu'il les élimine au maximum, ou du moins réduise les risques. Et à l'opposé, ben, le travailleur, lui, doit appliquer ce qu'on lui apprend, doit s'assurer d'avoir des méthodes de travail sécuritaires, doit aussi s'assurer d'être sécuritaire pour lui-même et ses collègues. Donc, c'est vraiment une responsabilité partagée. Là, c'est pas juste l'affaire de un ou l'autre.
0: Et ça inclut, en tout cas, c'est ce qui me vient à l'esprit, la fourniture des équipements appropriés. Ça dépend évidemment du milieu où on travaille, mais si on est dans le secteur de la construction, ben, faut que l'employeur fournisse ou s'assure que la personne a les bottes à cap d'acier ou des choses comme ça. Est-ce que c'est dans ce niveau de détail-là qu'on va avec les outils qui sont disponibles sur le site de la CNESST?
1: Bien, entre autres choses, oui. Mais on va aussi dans des sujets tels que les vacances, les congés, le travail lors de jours fériés. Ben, on le sait que plusieurs jeunes qui travaillent, par exemple, dans les supermarchés, les pharmacies ou les magasins à grande surface. Donc, c'est normalement, en tout cas, dans bien des cas, c'est ouvert les jours fériés. Donc, ça peut faire partie des sujets qu'on va aborder. Mais on commence aussitôt là que à faire de la prévention jeunesse au primaire. Depuis quelques années, on a un programme Kinga là, qui offre un volet primaire. Dans le fond, c'est des activités pédagogiques pour tranquillement, justement, sensibiliser les jeunes, les élèves à l'importance là de la santé, sécurité au travail, à l'égalité. Donc, c'est vraiment là, différents outils qui permettent là, de rappeler nos messages de prévention, de les sensibiliser aussi à l'importance de s'informer là-dessus.
0: Connaître ses droits, donc.
1: Exactement, tout à fait. C'est vraiment important. Puis bon, ben c'est des fois, il y a une méconnaissance de ses droits et obligations. Les deux vont ensemble. Puis c'est pas nécessairement là, de la mauvaise foi. C'est juste que, bon, ben moi, si je me ramène à quand j'avais 16 ans, bon, ben peut-être que j'avais d'autres préoccupations, par exemple, que les normes du travail ou la santé et sécurité. C'est normal, là, c'est humain, on est tous pareils, mais c'est quand même très important de le savoir. Mmh. Et la même chose pour l'employeur, en fait, c'est que, bon, des fois, il y a une méconnaissance, c'est pas encore là nécessairement de la mauvaise foi. C'est que l'employeur, lui aussi, a des droits et obligations qu'il doit respecter. Et évidemment, on ne peut pas prétendre de la méconnaissance là, lorsqu'une situation survient. Donc, c'est important de s'informer. Puis nous, ben, on s'assure justement là, d'apporter cette information-là, d'en faciliter l'accès et la synthétiser aussi pour que les gens puissent se renseigner le mieux possible.
0: Et éviter que les jeunes soient gênés ou se retiennent des fois aussi là, de formuler certaines demandes. Parce que quand c'est un premier emploi, qu'on ne veut pas trop déplaire à l'employeur, on peut hésiter à poser des questions ou à demander, même exiger certains éléments qui concernent notre propre sécurité ou nos propres droits comme travailleurs.
1: Exactement. Puis, dans le fond, c'est de là l'importance d'avoir ce dialogue-là. Puis on veut un peu démocratiser cet accès au dialogue entre le jeune employé et son employeur. Là. C'est pas une perte de temps de faire ça. Entre guillemets, c'est pas niaiseux non plus de le faire. Là. Loin de là, c'est important de le faire. Nous, on encourage les jeunes travailleurs et l'employeur à s'asseoir et à discuter de ça. Et de pas avoir peur de poser des questions, de donner des conseils, de donner de l'information, de la formation supplémentaire, c'est vraiment important. Puis tout ça mis ensemble fait que ça permet de réduire les risques d'accidents. Malheureusement, on n'a pas de statistiques sur les accidents qu'on a pu éviter en faisant tout ça, mais certainement que ça contribue en diminuant le nombre grandement.
0: Et on l'a bien dit là, en début d'entrevue, on sait qu'il y en a des accidents d'importance différente, mais des incidents qui touchent les jeunes travailleurs. Avez-vous des chiffres pour le territoire de la Côte-Nord, M. Bégin?
1: Absolument. Là, je vous dirais, si on regarde là, entre 2023 et 2025, c'est assez stable. On parle là, d'environ 140 accidents de travail par année chez les jeunes de 24 ans et moins. Donc, si je vous dirais, là, c'est à peu près 1,4% du nombre d'accidents au total en province chez les jeunes là, toujours de 24 ans et moins. Donc, il y en a, ça existe. Là, ces chiffres-là n'ont pas été inventés, c'est bien présent. D'où l'importance là, de faire de la prévention, de la sensibilisation, de l'information pour en réduire le plus grand nombre.
0: Ça, c'est tout secteur confondu, mais est-ce qu'il y a des secteurs d'activité où on remarque davantage là, que les risques d'accidents sont plus présents?
1: Oui, ben ce sont en fait les secteurs où on retrouve le plus de jeunes travailleurs. Hein. Au Québec, il y a certains secteurs comme par exemple la restauration, l'hébergement, le commerce de détail, tout ce qui est le secteur manufacturier, la construction aussi. Bon, on retrouve beaucoup d'étudiants ou de jeunes travailleurs. Donc, c'est ces secteurs-là là, pour lesquels on note le plus d'accidents de travail.
0: Alors, travailleurs et employés, on vous invite à vous informer et on vous invite à le faire de quelle façon? Où est-ce qu'elle se retrouve, cette information-là, concernant les droits des travailleurs et en particulier des jeunes travailleurs?
1: Bien, en fait, c'est que il y a le site Internet de la CNSST, cnsst.gov.qc.ca, mais il y a aussi, il faut savoir qu'il y a un site web qui est vraiment consacré aux jeunes travailleurs et travailleuses. C'est jeunes au pluriel, au travail.com. Donc, employeurs, jeunes travailleurs, travailleuses, il ne faut pas hésiter à les consulter là. Il y a beaucoup d'outils. Il y a aussi beaucoup d'informations spécifiques qui s'y trouvent. Et par outils et informations, j'entends des choses qui sont adaptées aussi aux jeunes et à leurs employeurs. Donc, c'est pas nécessairement là, des aspects législatifs. Là, on présente vraiment l'information. Il y a plusieurs aussi, il y a des vidéos, il y a des capsules, donc il y a un paquet de trucs là-dessus qui permettent là, de s'y retrouver, de bien comprendre. Et le message même s'y retrouve, c'est-à-dire n'hésitez pas à avoir cette conversation-là avec votre employeur et de poser des questions.
0: Voilà, et tout ça peut se faire avec l'accompagnement des parents aussi pour les gens qui s'initient, les jeunes qui s'initient au marché du travail.
1: Tout à fait, vous avez totalement raison.
0: Je vous remercie beaucoup, Monsieur Nicolas Bégin. Je rappelle que vous êtes porte-parole pour la Commission des normes de l'équité, de la santé et de la sécurité du travail. Merci beaucoup pour cette entrevue.
1: Merci à vous.
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0: Et à 10h35 minutes, on vous propose un entretien à cet instant, ce moment-ci. En fait, c'est devenu une tradition mensuelle, les chroniques de Info Justice, une occasion de vous informer, en fait, sur différentes réalités ou différents enjeux sur le plan juridique et on a l'habitude de faire ça avec Maître Gabriel Gélina, qu'on rejoint au téléphone encore une fois ce mois-ci. Bonjour Maître Gélina.
6: Oui, bonjour Madame Bayou.
0: Ça va bien?
6: Ça va bien vous-même?
0: Oui, très bien. On parle de quoi aujourd'hui?
6: On parle aujourd'hui en fait de la différence entre les conjoints mariés, les conjoints de fait, puis ceux qui pourraient être en union parentale. Donc la différence un peu entre tous les différentes en fait juridiques entre ces différents régimes-là.
0: Sujet vaste s'il en est un. Donc bien sûr, il y a plusieurs mythes qui concernent les droits des conjoints de fait et ils sont souvent confondus avec les droits des conjoints mariés. C'est pas tout à fait la même chose. C'est toutefois important de bien connaître la différence entre l'union de fait et le mariage afin de prendre une décision éclairée quant à la direction à donner à son couple. Alors, on va peut-être donner des conseils là, quand même concrets aujourd'hui là, au cours de la conversation. La chronique d'aujourd'hui va porter sur les principales différences entre les conjoints de fait et les conjoints mariés, ainsi on va se parler d'un autre élément, c'est les changements qui sont survenus depuis l'arrivée du régime d'union parentale. Les gens l'ont peut-être entendu parler, c'est en vigueur depuis juin 2025, donc ça fait pas encore tout à fait un an. Tout d'abord, Maître Gélina, à quel moment est-ce qu'on devient officiellement conjoint de fait au sens de la loi?
6: Bien, en fait, avant l'entrée en vigueur de l'union parentale, des changements qui sont survenus dans la dernière année qu'on pourra aborder un peu plus tard, bien, la notion de conjoint de fait n'était pas formellement définie dans le Code civil du Québec. En fait, pour trouver une définition à ce terme-là, il fallait se référer en fait à la jurisprudence, qui est l'interprétation donnée dans des décisions antérieures par les tribunaux. Puis la jurisprudence apporte d'ailleurs une interprétation assez générale de ce qui pouvait être des conjoints de fait. C'est sûr qu'à défaut d'une définition dans le Code civil du Québec, on peut aussi se référer à la loi d'interprétation du Québec, qui est une loi qui permet vraiment d'interpréter un peu les autres, qui prévoyait finalement que des conjoints de fait, c'est deux personnes, soit de sexe différent ou de même sexe, qui font vie commune puis qui se présentent publiquement comme un couple, sans vraiment égard à la durée de leur vie commune. C'est sûr qu'en l'absence d'une reconnaissance de l'union de fait, si jamais ça pose problème, justement, mais la loi prévoit aussi une présomption. Donc, pour les couples qui cohabitent depuis au moins un an, en fait, puis qui deviennent parents, finalement. Donc, okay. Il y a cette loi-là, cette définition-là, et il y a aussi, selon les circonstances, on va retrouver aussi d'autres définitions du terme conjoint de fait dans des lois plus à caractère social. Donc, c'est vraiment important de bien vérifier la loi qui concerne la préoccupation juridique afin de bien connaître la définition là, propre à chaque situation. Puis, évidemment, on l'a mentionné d'emblée, mais depuis le 30 juin 2025, il y a des nouveaux articles du Code civil du Québec qui sont entrés en vigueur pour bien définir les conjoints de fait qui sont vraiment visés par l'union parentale. Donc, dans ce cas-là, on parle de deux personnes sont considérés comme des conjoints de fait lorsqu'elles ont une vie commune, qui se présentent encore une fois publiquement comme un couple, okay. Encore une fois sans tenir compte de la durée de cette vie commune-là. À ce moment-là, ben, ces personnes-là sont présumées faire vie commune lorsqu'elles cohabitent et qu'elles sont père, mère ou parents d'un même enfant.
0: OK. Dès que l'enfant arrive, on devient conjoint, l'union parentale confirme un peu qu'on devient conjoint de fait, c'est ça?
6: C'est ça. Dans le fond, en fait, vraiment, qui est visé par l'arrivée de ce nouveau régime de protection-là, ben, ça s'applique automatiquement à tous les conjoints de fait qui ont un nouvel enfant né depuis le 30 juin 2025. On parle ici à la fois de la naissance d'un enfant que de l'adoption d'un enfant. Ceci dit, la loi n'a pas un effet rétroactif. Ce que ça signifie, c'est que les conjoints de fait qui ont eu un enfant avant le 30 juin 2025 ne sont pas automatiquement soumis à cette nouvelle réglementation-là. Okay. Par contre, si un autre enfant vient au monde après le 30 juin 2025, bien, les règles de l'union parentale vont s'appliquer à ce couple-là. En fait, puis les conjoints peuvent aussi, là, d'un commun accord par acte notarié en minute ou encore par un formulaire qui est soumis en fait par le gouvernement du Québec, ils peuvent adhérer volontairement à ce régime de protection-là.
0: On peut officialiser la chose d'un point de vue légal.
6: C'est ça. Si on n'est pas automatiquement soumis à ce régime-là, on peut quand même volontairement y adhérer.
0: OK. Et qu'advient-il au bien commun advenant une séparation?
6: Ben en fait, évidemment, les règles ne sont pas les mêmes si les conjoints étaient mariés ou non. Pour ce qui est des conjoints mariés, en fait, les conjoints mariés sont automatiquement assujettis à l'application du patrimoine familial. Il faut faire attention parce que les personnes qui sont mariées avant 1990 pourraient ne pas être assujetties à ces règles-là de patrimoine familial s'ils ont fait, en fait, les procédures qui s'appliquaient à cette époque-là. Puis lors du divorce, en fait, la valeur des biens qui sont inclus dans le patrimoine va être généralement partagée en part égale entre les ex-conjoints mariés, peu importe finalement qui a la priorité, la propriété de chaque bien. Donc, le but, c'est pas de vraiment partager la propriété en tant que telle, mais plutôt la valeur des biens qui se retrouvent dans ce régime-là.
0: OK.
6: Évidemment, le Code civil du Québec prévoit les biens qui sont inclus dans le patrimoine familial, qui sont essentiellement la résidence familiale, même les résidences secondaires de la famille, que ce soit chalet, roulotte, ce genre de choses-là, les meubles qui vont se retrouver dans ces résidences-là, les véhicules qui sont utilisés pour les déplacements de la famille, puis les droits, en fait, accumulés pendant la durée du mariage à titre là, de fonds de pension ou de retraite, puis finalement les montants accumulés au cours du mariage auprès de la Régie des rentes du Québec et les REER. Donc, c'est ce lot-là d'éléments qui se retrouvent dans le patrimoine familial. En plus, les biens qui ne sont pas inclus dans ce patrimoine familial-là vont être séparés selon les règles du régime matrimonial applicable. Donc, il est possible pour les conjoints de déterminer leur propre régime matrimonial par contrat de mariage, en faisant, par exemple, avec un notaire. Mais lorsque les conjoints n'ont pas signé de ce genre de contrat de mariage préalablement à leur mariage, ça va être à ce moment-là le régime matrimonial légal qui va s'appliquer, la société d'acquêt. Puis chaque régime matrimonial a ses propres règles quant à la séparation des biens et des dettes à la fin. Donc, il faut juste retenir qu'il va y avoir, premièrement, la séparation du patrimoine familial. Après ça, tout ce qui tombe le pas dans cette catégorie-là va être traité selon le régime matrimonial.
0: Mais ça, Maître Gélina, c'est pour les couples mariés?
6: Oui, tout à fait. Puis là, en ce qui concerne les conjoints de fait, ben en fait, la règle d'or, c'est que chacun repart avec les biens dont ils sont propriétaires. Donc, des règles particulières pourront s'appliquer lorsque les ex-conjoints sont copropriétaires de certains biens ou, par exemple, ils ont une responsabilité partagée sur certaines dettes, mais de façon générale, chacun repart avec ses biens.
0: OK. Donc, ça, c'est pour les couples en union de fait ou en union parentale, c'est la même chose?
6: Pas tout à fait.
0: Non.
6: En fait, l'union parentale, puis on pourra l'aborder un petit peu plus tard. En fait, à la séparation des conjoints en union parentale, eux vont être soumis, au moment de la création d'union parentale, il va y avoir aussi la création d'un patrimoine d'union parentale. Évidemment, encore une fois, chacun des conjoints demeure propriétaire de ses biens. En cas de séparation, il y aura simplement un partage en part égale de la valeur des résidences familiales, des meubles qui se retrouvent là, des automobiles qui sont utilisés pour les déplacements de la famille. Donc, il y a certaines similitudes avec les couples mariés, mais la liste des éléments qui se retrouvent dans le patrimoine d'union parentale est un petit peu plus restreinte.
0: Donc, il y a des nouvelles règles, en fait, là, qui s'appliquent pour les couples avec enfants.
6: Tout à fait. C'est ça. C'est vraiment venu. Puis ça s'inscrit vraiment dans la réforme du droit de la famille qui a été, qui demeure depuis quelques années, là, est en construction un peu cette réforme-là. Ça, c'en est un pan assez important, la création de cette union parentale-là. Donc, du moment qu'on a un enfant depuis le 30 juin 2025, il y a la création on est soumis à cette union parentale-là. Il y a la création du patrimoine d'union parentale. Certains biens qu'ont le couple, en fait, va se retrouver dans le patrimoine. Puis là, encore une fois, on va vraiment, à la fin de la séparation, on va vraiment partager la valeur et non pas la propriété de chacun de ces biens-là. Donc, évidemment, il y a une distinction entre le patrimoine familial des conjoints mariés parce que, par exemple, justement, le patrimoine d'union parentale exclut tous les fonds de pension et de retraite, les REER, les cotisations au Régime des rentes du Québec. Donc, c'est aussi possible pour les conjoints en union parentale d'inclure plus de biens ou d'en exclure selon ce qu'ils souhaitent.
0: Mais il y a une base qui est prévue quand même dans le nouveau principe ou le nouveau régime, plutôt.
6: Oui, tout à fait.
0: OK. Est-ce que ce type d'union des parents peut avoir des impacts sur les droits des enfants?
6: En fait, non. Parce que peu importe les circonstances de la naissance d'un enfant au Québec, ils ont tous les mêmes droits, notamment en ce qui concerne la garde, l'obligation alimentaire, autrement dit la pension alimentaire. Donc, autrement dit, peu importe que les parents d'un enfant soient mariés, conjoints de fait, ou même une fréquentation d'un soir, les enfants, ultimement, ont les mêmes droits.
0: OK. Donc, pour eux, ça fait pas de différence, là.
6: Ça n'aura pas d'incidence.
0: Ça n'aura pas d'incidence sur eux. OK. Et quels sont les droits d'un conjoint en cas de succession s'il n'existe pas de testament?
6: Mais en fait, lorsqu'une personne décède sans testament, les biens et les obligations du défunt sont séparés entre les héritiers légaux. Donc, le Code civil du Québec prévoit la liste des successibles qui vont pouvoir hériter. Lorsque le défunt était marié, à ce moment-là, le conjoint survivant va recevoir une portion de la succession à titre d'héritier légal.
0: Okay.
6: Pour ce qui est finalement des conjoints sous le régime de l'union parentale, en fait, eux sont considérés comme des héritiers légaux également du défunt. Donc,

0: Doit-on absolument obtenir un jugement pour officialiser une séparation? On parlait de séparation là, un peu plus tôt dans la conversation.
1: Tout à fait. En fait, pour mettre fin officiellement à un mariage, les conjoints mariés doivent nécessairement obtenir un jugement de divorce. Donc, les conjoints devront démontrer soit qu'ils ont cessé de faire vie commune pendant plus d'un an, que la séparation résulte de l'infidélité, ou que l'un des conjoints est victime de ce qu'on appelle la cruauté physique ou mentale de la part de l'autre conjoint. Donc, les parties peuvent demander les services d'un médiateur pour les aider à régler les modalités de leur séparation à l'amiable. Lorsque les parties s'entendent finalement sur toutes les mesures, toutes les conséquences du divorce, par exemple le partage des biens, pension alimentaire, garde des enfants, mais elles peuvent à ce moment-là déposer une demande conjointe où est-ce que leur entente va être homologuée par la Cour plutôt que de passer par le processus d'une audience de contestation. Par contre, ça arrive des moments où est-ce que les parties ne s'entendent pas, puis à ce moment-là, ben un procès va être nécessaire, va avoir lieu pour trancher les points où est-ce qu'il y a conflit. Dans les cas de conjoint de fait, ben aucun jugement est requis pour officialiser la fin de la relation en tant que telle. Par contre, ils peuvent ne pas s'entendre justement sur des problèmes plus précis, par exemple justement le partage d'une copropriété, ou encore la garde des enfants, la pension alimentaire, ce genre de choses-là. Donc, à ce moment-là, ce sera possible aussi de s'adresser au tribunal pour régler ces questions-là. Évidemment, les ex-conjoints de fait aussi ont la possibilité de demander les services d'un médiateur pour s'entendre à l'amiable sur ces différents points-là. C'est aussi important de mentionner que depuis la dernière réforme en droit de la famille que j'évoquais un peu plus tôt, il y a eu la création du tribunal unifié de la famille de la Cour du Québec. Donc, les demandes des couples qui sont, par exemple, soumis à l'union parentale vont être entendues par ce tribunal-là. Par contre, pour ce qui est des couples, des demandes des couples mariés ou des conjoints de fait qui ne sont pas soumis à l'union parentale, justement, ben oui. Eux, ces demandes-là vont être entendues par la Cour supérieure, comme c'est généralement le cas.
0: OK. Et finalement, est-ce qu'il existe des protections légales pour les gens qu'on appelle conjoints de fait? Est-ce qu'ils sont protégés d'une quelconque façon?
1: Bien, en date d'aujourd'hui, les conjoints de fait peuvent rédiger ce qu'on appelle un contrat de vie commune. C'est généralement la meilleure protection qu'il peut y avoir pour finalement leur permettre de définir eux-mêmes ça va quoi être là. Ça va être quoi leurs droits, leurs obligations venant de séparation, puis même pendant la vie du couple en tant que tel. Donc, il y a toutes sortes d'ententes entre les conjoints qui peuvent être incluses dans ce type de contrat-là, pourvu qu'elles ne contreviennent pas à la loi, évidemment. Par exemple, justement, les conjoints de fait pourraient pas s'engager à ne pas demander de pension alimentaire pour un enfant de moins de 18 ans. Ça irait à l'encontre de la loi, donc ça, on pourrait pas aller jusque-là. Mais il y a quand même une certaine marge de manœuvre pour les conjoints de fait de prévoir une entente puis de prévoir qu'est-ce qui va se passer si jamais un jour ça devient plus difficile.
0: Donc, on peut prendre de l'avance et établir déjà comment on partagera les biens au moment où on ne s'entendra plus ou lorsqu'on choisira de se séparer. Et ça, est-ce que c'est à force de loi ou est-ce que c'est l'équivalent d'un jugement?
1: Ça ne va pas avoir l'effet d'un jugement, mais ça va avoir l'effet d'un contrat entre les parties. Donc, ce sera possible après ça de faire appliquer ce contrat-là, tout dépendamment de ce qui est prévu à l'intérieur, parce que c'est aussi possible de s'entendre, par exemple, sur la garde de l'enfant. Évidemment, il faut que cette garde-là soit quand même dans le meilleur intérêt de l'enfant. Mais ce sera possible, dans le fond, de prévoir les règles du jeu, un peu du couple, pendant leur vie commune, puis advenant une séparation, ça va être quoi les règles qui vont s'appliquer, puis à ce moment-là, ben c'est convenu à l'amiable, donc c'est l'équivalent d'un contrat.
0: Donc c'est possible. Est-ce que c'est ce qui est recommandé à titre de juriste? Est-ce que c'est quelque chose que vous privilégieriez ou que vous recommanderiez à quelqu'un?
1: C'est sûr que c'est bien de prendre justement de l'avance, puis de prévoir aussi les règles du jeu, puis de mettre ces éléments-là au clair, plutôt que d'attendre un imprévu, ça devient plus difficile de le traiter une fois qu'on est rendu en de mauvais termes. Donc, c'est sûr que c'est toujours préférable d'avoir ce type de contrat-là pour des conjoints de fait, ne serait-ce que juste pour justement se protéger, définir, clarifier leurs droits, leurs obligations par la suite.
0: Très bien. Alors, c'est ce qui conclut la chronique juridique d'aujourd'hui. Elle concernait aujourd'hui, la chronique, les principales différences entre les conjoints mariés, les conjoints de fait et les conjoints en union parentale. Avant, il y avait deux catégories. Maintenant, il y en a trois. Alors, pour toute demande d'informations juridiques,

0: musique, oui, gratuite et confidentielle. Vous pouvez communiquer avec Info Justice Côte-Nord. Est-ce que vous avez le numéro sous les yeux, Maître Gélinas?
1: Oui, tout à fait. Les gens peuvent nous rejoindre au 581-826-0088.
0: Très bien. Ben merci encore une fois pour cette chronique sur les différences entre conjoints mariés en union de fait ou en union parentale. On se donne rendez-vous le mois prochain?
1: Oui, tout à fait. Merci beaucoup, Mme Mailloux.
0: Merci beaucoup.
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0: C'est ainsi que se conclut votre émission Info Mingani de ce mercredi. En ce 26 mai, il était question de la campagne publicitaire organisée ou lancée par la CNESST pour prévenir les accidents travailleurs plus jeunes en milieu de travail. Entrevue avec Nicolas Bégin, porte-parole de la commission à ce sujet. On vous a également présenté en rediffusion la chronique Info Justice portant sur les différences légales qui existent entre les conjoints mariés, les conjoints de fait et les conjoints en union parentale, une nouvelle formule qui a été intégrée là, à la loi depuis juin 2025. Alors, Maître Gélinas qui était notre invité pour cette chronique. C'est ce qui complète Info Mingani, émission en rediffusion à 16h30 aujourd'hui. Ça veut donc dire que vous réentendrez nos invités à compter de 16h30 et vous retrouverez l'intégrale des entrevues à l'adresse cilemf.com. C'est là qu'on verse les entrevues qu'on vous présente chaque jour. Merci d'avoir été là. On se donne rendez-vous à 11h30 demain pour une autre émission d'Info Mingani. D'ici là, je vous souhaite de passer une belle journée. Bye bye.
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2: Il est maintenant 15h et nous allons aller rejoindre Anthony pour le bilan de la circulation.
3: Oui, Pierre, je survole présentement le centre-ville de Montréal et il y a tellement d'embouteillages que même les voitures ont cessé d'avancer. Je les vois reculer présentement.
4: Hey, qu'on y est bien quand notre retour, c'est une heure sans pointe.
0: Il est 15h à l'instant. Salut tout le monde, bienvenue au show du retour en ce 27 mai présentement. Donc évidemment, j'espère que vous allez bien en cette journée pluvieuse et plate. Bon, ça c'est dit, mais quand même, il y a du bon aujourd'hui. À 18h30, on a le Bingo Express avec 2500$ en prix. Et en plus de ça, on a le hockey. Et souvent, le hockey, ça tombe en même temps que le bingo. Mais là, il faut croire qu'ils nous ont écoutés. Hein. Le hockey commence à 8h ce soir. Donc si vous voulez jouer au bingo ce soir, ben c'est vraiment le temps. Là. De toute manière, il annonce pas spécialement beau. Même si côté pluie, c'est plutôt intermittente. Donc, il y a des places qui ont encore de la pluie faible. Il y en a d'autres, ça pleut pas mal. Il y en a d'autres, même, c'est nuageux présentement. Avec 4 degrés. Et pourquoi je dis intermittente, c'est que ça va rester pareil pour aujourd'hui et même demain. Demain avec 6. Vendredi 8, plutôt nuageux. Mais retour du soleil normalement en fin de semaine. Et même pour les prochains jours. Là, en espérant que le mois de juin soit plus positif côté température et soleil surtout. Du côté des marées, marée basse à Havre-Saint-Pierre à 16h22, 0,4 m, 1,3 pieds. Marée haute à 22h48, 1,6 m, 5,4 pieds. À Rivière-aux-Tonnerre, marée basse à 17h32, 0,5 m, 1,9 pieds. Marée haute à minuit, bien pile, 2,1 m, 7,1 pieds. Et donc voilà de ce côté-là. Nous autres, on va y retourner maintenant du côté des infos du jour. Tout d'abord, le protecteur du citoyen dénonce des mesures en prison qui sont inefficaces. Dans son plus récent rapport, Marc-André Down condamne notamment l'isolement 24h sur 24. Parce que oui, au Québec, de l'isolement 24h sur 24, on en fait, pour certains détenus considérés extrêmes. Il dénonce le tout en disant que ça ne fonctionne pas. On parle de racisme systémique qui existe encore bel et bien. Un récent rapport important démontre que des femmes autochtones continuent d'être stérilisées contre leur gré au Québec. C'est quoi qui me choque, sérieusement. Là, je veux dire, j'aurais pensé ça il y a 100 ans, pas aujourd'hui, et pourtant le rapport le montre bel et bien. À part de ça, on a aussi en fait dans le dossier des crimes contre l'humanité, un procès pour l'ancien président philippin Duterte serait annoncé en novembre. L'ancien homme fort de Manille est visé par 3 chefs d'accusation de crimes contre l'humanité. Manille, c'est la capitale des Philippines. Fait qu'en gros, ça revient comme dire Mark Carney, celui d'Ottawa. Vous comprenez ce que je veux dire par là. Et en parlant de Carney, il a fait choc aujourd'hui en annonçant que si jamais l'Alberta ou le Québec, peu importe, une province voulait se séparer, 50% serait pas assez pour qu'il laisse passer le tout. Là. L'Assemblée nationale est scandalisée. Que ce soit les députés du Parti québécois, mais même de n'importe quel parti, on refuse néanmoins de dire ce qui ferait advenir la tenue de référendum. Et on trouve que 50, c'est pourtant, ça devrait être la majorité. Là. Ouais. Ça fait pas plaisir, pas juste au Québec, mais en Alberta aussi. Sur ça, nous autres, on retourne avec Mike Paul, justement avec Ashwaubenon. Ça veut dire ours noir. Yeah, j'ai fait mes devoirs, de rien.

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15h14, on est de retour à l'instant. On va discuter d'un sujet qui fait vraiment scandale depuis ce midi, là. Les propos du Premier ministre Mark Carney, selon lesquels un vote à 50%, donc un vote majoritaire, on connaît toute l'histoire du oui et du non en 95, ne serait pas suffisant pour qu'une province déclare unilatéralement son indépendance du Canada. Et ça, ça fait beau plaisir. En gros, un peu comme l'Espagne et la Catalogne, même si demain matin, le Québec faisait un vote pour le oui ou le non, et que le oui gagnerait à plus de 50%, ben on dit que 50% plus un, donc en gros plus un vote, ben ça serait pas assez, en fait. On dit que c'est très clair que s'il y avait une consultation sur l'avenir du Québec, ça devrait se faire en fonction du cadre juridique et législatif, dit-on. Mais pourtant, le Canada ne pense pas nécessairement pareil, et pas juste pour le Québec, parce que pour le Québec, c'est tel que tel. Pour l'Alberta, qui parle entre autres peut-être se séparer, personnellement, j'y crois moyen, puis c'est pas parce que je pense pas que l'Albertain moyen ne veut pas se séparer. Je pense que c'est les villes, en fait. Edmonton et Calgary, c'est deux grosses villes. Le vote du non est surtout dans les grandes villes. Le vote du oui plus dans les régions. Imaginez deux fois Montréal. Donc c'est pour ça que je crois pas à ça. Mais on parle que même si le 50% était dépassé du côté de l'Alberta, ben pour le premier ministre, ça serait pas assez. Et l'Alberta ferait quand même partie du pays. Évidemment, ben écoute, ça fait scandale. Et que ce soit du Parti québécois ou même des autres partis, ben écoute, on trouve ça particulièrement fâchant. Même la CAQ a dit que ça n'avait pas de l'allure. Et pourtant, la CAQ, c'est pas dans leur mandat, du moins, l'indépendance. Ils sont pas pour, ils sont pas contre, de mémoire, là. Du côté du ministre Jean-Louis Barrette, on dit que c'est aux Québécois de choisir leur avenir, point final. C'est la loi 99 qui s'applique. 50% plus un vote, a dit poursuivi. Et ça, c'est une loi qui existe pour vrai, là. La clarté référendaire d'Ottawa, une loi adoptée au Québec en 2000. Donc, c'est de quoi, évidemment, qui est assez spécial, hein, évidemment. Là. D'autres disent ben faut que ce soit plus haut, faut que ce soit 65%. Mais 65, c'est beaucoup, hein, forcément. Les premiers ministres sont élus avec moins que ça. Alors, évidemment, bref, je vous dirais bien plus que ça, mais c'est surtout ça la grosse nouvelle. Mais quand même, ça fait... je veux dire, même les libéraux au Québec. Donc, Charles Milliard a dit que à 50%, son parti a beau être fédéraliste. Ben, il dit être aussi démocrate, a-t-il rappelé en point de presse à l'Assemblée nationale. Donc, Carney qui se fait parler justement dans le casque à cause de cette nouvelle-là, qu'on soit pour ou contre, ben, ça fait écho, on peut se dire. Nous autres en musique, on retourne avec une nouveauté musicale, Sarcasse, avec Playlist.

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1: Bonjour, ici Sophie-Anne Mailloux. Nous sommes mercredi le 27 mai 2026. Bienvenue à vos informations régionales. Tout en humour et en chanson. La programmation estivale du comité de spectacle de Havre-Saint-Pierre propose 8 shows en 2 mois, du début juillet à la fin du mois d'août. Pour ceux en quête de rire, Richardson Zephyr, Sam Vigneault et Guillaume Pinault. Les artistes découvertes de la programmation estivale sont Vince Lemire et Feu Toute. Et puis, il y a les valeurs sûres, Louise Latraverse, Louis-Jean Cormier et la porte-parole du Rosec, Viviane Audette. Les billets sont déjà en vente pour ceux qui se procurent des forfaits, c'est-à-dire des billets pour l'ensemble des spectacles de la programmation d'été et qui bénéficient donc d'un rabais de 10 %. Les billets individuels seront en vente à compter de 9 heures demain jeudi sur la page du comité de spectacle de Havre-Saint-Pierre. Le coût des billets varie entre 35 et 45 $. Sylvain Dano, le pédophile récidiviste arrêté à Havre-Saint-Pierre le 3 mai dernier pour bris de condition, était de retour en cours hier. Son procès a été fixé au 5 juin au palais de justice de Sept-Îles. D'ici là, il demeure en détention. C'est ce qui complète vos informations régionales. 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À tous et à toutes, une bonne journée.
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0: Il est 3h32. Côté météo, ça n'a pas vraiment changé depuis tout à l'heure. On a vraiment une journée vraiment moyenne côté météo pour la Mingani en général et surtout pour un 27 mai. Hein, je vous rappelle, 4 degrés présentement avec des rafales de l'est à 45 km/h. 46 exactement pour être exact. Là. Bon, c'était ça qui était prévu, cela dit. Hein, on va se le dire. Mais quand même, c'est vrai que c'est poche un peu. Si ça peut vous rassurer, la pluie, ça ne durera pas toute la semaine. C'est possible qu'on en ait demain avec 6, mais même là, honnêtement, il pleut déjà pas mal moins qu'hier soir ainsi que durant ce matin. Là. Même si ça reste la pluie intermittente pour aujourd'hui et demain. Intermittente, ça veut dire que des fois, il va en tomber un petit peu, des fois, ça va rester plutôt nuageux. 8, vendredi avec des nuages. Par la suite, c'est du soleil en fin de semaine. Si ça ne change pas, vous savez qu'à 16h, on a souvent un portrait, comment je pourrais dire, actualisé de la météo pour les prochains jours. Donc, on s'en reparlera plus tard. Côté marée basse à Havre-Saint-Pierre, c'est à 16h22, 0,4 m, 1,3 pieds. Marée haute à 22h48, 1,6 m, 5,4 pieds. À Rivière-au-Tonnerre, marée basse à 17h30, 0,6 m, 1,9 pieds. Marée haute à minuit et 2,1 m, 7,1 pieds. Et donc voilà, sur ce, nous autres, on retourne avec une nouveauté musicale. Ça sera Louis Solem avec Kegaska.

période d'inscription pour le camp de jour de Havre-Saint-Pierre est débutée. Le camp de jour s'adresse aux enfants de 5 à 12 ans, en priorité aux enfants de 5 à 8 ans. Selon le nombre d'inscriptions, un tirage au sort pourrait avoir lieu si nécessaire. L'inscription à la semaine est de 60 $ par enfant par semaine. Et la date limite pour les inscriptions est le 29 mai 2026. Le camp de jour débute le lundi 29 juin et se termine le jeudi 6 août. L'horaire sera du lundi au jeudi de 8h à 17h. Il n'y a pas de camp de jour le vendredi et tous les jeunes peuvent dîner sur place avec leur groupe. Comme les places pourraient être limitées, vous devez inscrire votre enfant uniquement pour les semaines où il fréquentera le camp de jour. Pour toute information supplémentaire, contactez M. Bilsir au 418-538-2717. 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

0: arrive. Savard remet à Caulfield. Derrière le filet à Suzuki. Et ensuite pour Hoffman. Devant Caulfield.
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On est de retour à 45. Désolé du contretemps. On avait de la visite aujourd'hui, en fait, justement, de l'école secondaire, pour expliquer un peu le métier de radio. Puis, il partait 45. Donc, voilà, quand même. Ouais. Étant quelqu'un d'un minimum poli dans la vie, je vais quand même faire des adieux tout à fait respectables, hein, forcément. Qui sait, c'est peut-être ces gens-là qui vont être... que ce soit la radio d'ici, ou même une radio d'ailleurs, ou même à la télé, tout est possible de ce côté-là. C'est pour ça qu'évidemment... on sait jamais. Surtout dans le monde des médias, hein. Tu sais jamais où ce que tu peux te ramasser. Donc, bref. Je suis pas natif du hors, je vous rappelle. Je suis pas natif de la Méganie. Puis, j'anime les sports, puis bien des choses aujourd'hui. J'anime le bingo ce soir aussi. Je le mentionne parce que il y a beaucoup de gens qui me disent « T'es pas le gars du bingo? » Je suis le gars du bingo. Comme ça, vous avez la réponse, là, vous avez les points CI. Mais après le bingo, parce que là, on est des sports, OK? C'est bien beau le bingo à 18h30, là. Mais là, on parle des sports. Puis après le bingo, à 20h, on a le match numéro 4 des Canadiens. On affronte les Hurricanes de la Caroline. C'est un match très important. Je pense qu'on n'a pas besoin de mentionner ça. Puis du côté du Canadien, il y a du monde qui sont très positifs, du monde qui sont très pessimistes. Okay? Je trouve ça bien, mais pas bien en même temps. Je vous explique. C'est vrai que les games 2 et 3 du Canadien contre les Hurricanes étaient vraiment pas bonnes. Okay? Je pense qu'on est tous d'accord là-dessus. On n'a pas capable de faire de tir. On n'a aucun tir en prolongation pour deux prolongations consécutives. Je pense que j'ai jamais vu ça de ma vie. C'est horrible. Après, on est en prolongation les deux fois. On n'a pas besoin de temps de faire de tir. OK? Puis c'est 2-1 dans la série. C'est pas... il y a du monde qui parle comme si, genre, c'était 7-1 puis qu'on avait déjà perdu deux fois contre les Hurricanes. Ben oui, deux matchs, mais vous comprenez ce que je veux dire par là. On n'est pas éliminé, là. OK? On gagne ce soir, c'est 2-2. Paf! Retour à 50-50. On perd ce soir, par contre. Ouais. C'est pas impossible à 3-1. Mais c'est plus compliqué. Match numéro 4, souvent le match pivot d'une série. Hier, on a eu un autre match intéressant des Golden Knights de Vegas. C'est une équipe qui est très détestée et qui est très détestable pour le coup. Ils jouent vraiment du bon hockey. Vraiment, là. Vegas qui élimine Colorado en 4. Il n'y a pas grand monde qui a mis ça sur leur table de poule. Moi, je suis fier de dire que j'ai mis Vegas en finale cette année. J'ai aussi mis les Sabres. Donc, bon, prenez ça qu'un grain de sel. Bon, dans l'Est, mon pool était poche. Dans l'Ouest, j'avais mis Vegas contre Wild. Donc, ça, c'est un petit peu moins pire. Pour en revenir à ça, comme je vous disais, Canadien, c'est pas fini loin de là. Okay? On gagne ce soir, c'est 2-2 dans la série. On est capable de sortir les Hurricanes parce qu'on n'a pas besoin de faire grand-chose sortir les Hurricanes. Okay? On dit que la solution contre les Hurricanes serait peut-être des joueurs qui changent de style de jeu. Ça, je suis quand même en partie d'accord. On change de style contre les Hurricanes. Je trouve que le Canadien, on a une bonne équipe. Mais parfois, c'est vrai qu'on est un peu... comment je pourrais dire ça? Prévisible, peut-être. Ça dépend. Peut-être des gens qui vont être moyennement d'accord avec moi de ce côté-là. Mais je trouve que du côté du Canadien, on va souvent pour le gros jeu. On va souvent, donc, on fait la passe à Caulfield. Puis Caulfield est capable d'en faire. C'est pas ça le problème. Là. On s'entend. Là. Tu marques pas 50 buts par raison dans la Ligue nationale. Je dis juste que ça vaut la peine d'essayer de quoi de différent. Puis on espère, justement, que les Hurricanes vont se faire surprendre. Se sont fait surprendre période 1 de la game numéro 1. Ça a été assez pour sortir avec la première victoire, là. On n'a pas besoin de grand-chose de battre les Hurricanes. C'est ça que la bonne nouvelle. On a besoin de moins que ce qu'on pourrait penser. Donc voilà. À part de ça, ben, on peut au moins mentionner Mitch Marner qui a éliminé... lui et les Golden Knights qui ont éliminé l'Avalanche. Marner, qui était supposément le problème à Toronto, s'en va en finale avec Vegas. Sur ça, nous autres, on le retourne avec Benji, avec Straight Up en playoff. Alors, je vais quand même mentionner un petit peu aussi de basket. Le Thunder mène 3-2 du côté des Spurs en demi-finale. Puis du côté de l'Est, les Knicks de New York vont en finale. Ça, je pensais jamais dire ça de ma vie. Là. On dirait que de mon vivant, ils ont tout été poches. Fait que, wow, bravo à eux.

0: straight up en playoff.
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3: 3h51 du côté, en fait, de l'agenda communautaire. On y va que, justement, ben, un petit rappel intéressant. On connaît les prix pour le club, s'il me plaît. Hey, cette année, en plus, on a 9 600 $ en prix, 9 145. Je pense que c'est un record, en fait. On a eu quand même, justement, le soutien de certains partenaires, on va le mentionner. Je vais mentionner tous les prix, donner un peu, justement, l'eau à la bouche. Donc, on a, justement, un festival de la famille, bracelet pour tout le festival, 2 adultes, 2 enfants. Ça, on fait ça chaque année. Ensuite, des AirPods Pro 3, ensemble de planches à pagaie gonflable, Body Glove, un iPad 11 pouces, 128 gigs, un cellier en acier inoxydable, 30 bouteilles, offert en partenariat avec Ameublement du Havre, merci à eux. Un vélo de montagne Giant, un ensemble spatiaux 6 pièces, offert en partenariat avec Chipec, merci à eux. Un ensemble de 7 outils sans fil Milwaukee, en partenariat avec BMR Havre-Saint-Pierre, merci à eux. Je sais que je le dis beaucoup, merci à eux, là, mais sais-tu combien ça coûte, un ensemble de 7 outils sans fil Milwaukee? Assez cher pour continuer à utiliser mes vieilles grilles chez nous. Ouais, ça coûte cher. Ensuite, un téléviseur Samsung 4K 75 pouces en partenariat avec personne. On l'a payé, celui-là. OK, oui, c'est de la méchante TV. Et un barbecue Napoléon Prestige 500 à faire en partenariat avec ARP Gaz. Donc, forcément, ce sont des gens qui nous ont aidés hein, pour les prix. Donc, au total, c'est une valeur totale de 9 645. Les cartes sont au coût de 10 chacune et vont être en vente bientôt. Et j'insiste, bientôt. C'est pas tout de suite, mais ça s'en vient très, très vite, vous allez voir. Ça se déroule le 20 juin, donc pour la 30e édition cette année, d'où le pourquoi on fait ça plus en grand. De quoi d'autre qui est en grand? On a parlé du Canadien tantôt, on a eu une tourne du Canadien. Bon, regarde, il y a le 5e match du Canadien, vendredi soir, parce que là, ce soir c'est le 4e, vous savez ça. Vendredi, à la salle de décision de la chaîne Amouru, 20h, ouverture des portes à 19h. Activité familiale gratuite, venez encourager le Canadien, portez les couleurs du bleu, blanc, rouge. En plus, les Canadiens ont bien choisi leur couleur, là, on s'entend. Bleu et blanc et rouge, c'est très facile à trouver comme couleur. Donc, 20h à Chez la Morue, ouverture des portes à 19h, et c'est totalement gratuit pour aller encourager le Canadien, diffusion en direct. Puis c'est le fun d'écouter le Canadien à la maison. Mais bon, c'est sûr que quand t'es avec pas mal plus de monde, ça fait de l'ambiance, hein, je vais pas vous mentir. Et nous autres, on va terminer justement avec... tiens, l'inscription au terrain de jeu de l'été 2026, le camp de jour de Havre-Saint-Pierre pour enfants de 5 à 12 ans. Priorité tout de même aux enfants de 5 à 8 ans, là. Selon le nombre d'inscriptions, un tirage au sort pourrait avoir lieu si nécessaire. Inscription à la semaine, 60 $ par enfant par semaine, et vous avez jusqu'au 29 mai, donc vendredi, pour vous inscrire. Le lien pour les inscriptions est sur la page Facebook de la municipalité d'Havre-Saint-Pierre ou sur Internet, sur le site de la municipalité. L'horaire du camp de jour est donc du lundi 29 juin au jeudi 6 août, du lundi au jeudi de 8 à 17 heures, ce qui veut dire qu'il n'y a pas de camp de jour le vendredi. Tous les jeunes peuvent dîner sur place avec leur groupe. Comme les places pourraient être limitées, vous devez inscrire votre enfant uniquement pour les semaines où il fréquentera le camp de jour. Pour toute information supplémentaire, contactez M. Bill Cyr, 538-2717. Et donc voilà, on retourne en musique avec... tiens, on y allait avec de quoi de le fun qui bouge. On a quand même le bingo ce soir. C'est festif un petit peu. Calvin Harris et Rihanna pour This Is What You Came For.

0: Ici William Bombray, service de police de Condor River à Montréal. L'individu armé d'un sourire aurait été aperçu sortant du 992 rue du Bouloir Saint-Pierre en possession de chèques de 2000 ou de 500 $. Si vous avez des informations pour vous de ce crime ou tout autre crime, veuillez contacter la centrale Infocrime. Votre appel est anonyme. Bonjour, ici l'agent William Bombray, service de police de Condor River à Montréal. Que puis-je pour vous? Ah, et comment faisons-nous pour jouer à ce bingo?
1: C'est pas compliqué. Tout ce que vous avez à faire, c'est vous rendre chez un détaillant autorisé, acheter une carte de bingo et vous écouter CIL à partir de 18h30 à tous les mercredis. Monsieur Bombray? Monsieur Bombray, êtes-vous là? Monsieur Bombray?
0: Ici l'agent William Bombray, le commandant de Montréal. Je voudrais deux cartes de bingo, s'il vous plaît. Ça va faire 10 $.

Programmation estivale sont Vince, Lemire et Feu Toutes. Et puis, il y a les valeurs sûres, Louise Latraverse, Louis-Jean Cormier et la porte-parole du Rosec, Viviane Audette. Les billets sont déjà en vente pour ceux qui se procurent des forfaits, c'est-à-dire des billets pour l'ensemble des spectacles de la programmation d'été et qui bénéficient donc d'un rabais de 10 %. Les billets individuels seront en vente à compter de 9 heures demain jeudi sur la page du comité de spectacle de Havre-Saint-Pierre. Le coût des billets varie entre 35 et 45 $. Sylvain Danneau, le pédophile récidiviste arrêté à Havre-Saint-Pierre le 3 mai dernier pour bris de conditions, était de retour en cour hier. Son procès a été fixé au 5 juin au palais de justice de Sept-Îles. D'ici là, il demeure en détention. C'est ce qui complète vos informations régionales. 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À tous et à toutes, une bonne journée.

On est retour à l'instant à 16h02 pour justement le show du retour. On change pas le nom, on change pas le concept non plus. Donc, voilà, on préparait justement la météo. Vous savez que la météo, elle change autour de 16h. C'est 16h et des poussières. Des fois, c'est 16h02, 16h03. Là, on vient de l'avoir. Merci. Pigeon voyageur. Non, c'est pas un pigeon voyageur. Depuis l'Internet, les pigeons voyageurs sont plus rares. 3 degrés, plus faible présentement avec des rafales de l'Est à 40 km/h. Mais ça, j'ai pas besoin d'attendre la météo pour le savoir. Je peux checker à l'extérieur et voir bien que c'est toujours bel et bien le cas. Mais c'est surtout pour les prochains jours. On confirme que demain, ça sera 6 degrés avec de la pluie intermittente qui devrait cesser en après-midi. Nuageux par la suite, pareil pour vendredi avec 7, mais nuageux vendredi. Ce qui veut dire que ça sera finalement la continuité de la journée de jeudi. On n'annonce pas de pluie vendredi, ça reste quand même des nuages. Le soleil, lui, sera là samedi et dimanche avec 12 et 11 respectivement. Ce qui est correct, c'est pas incroyable, mais au moins ça sera du soleil en fin de semaine. Hein. On n'en a pas eu beaucoup cette semaine. Marée basse à Vrai-Saint-Pierre à 16h22, 0,4 m, 1,3 pieds. Marée haute à 22h48, 1,6 m, 5,4 pieds. À Rivière-au-Tonnerre, marée basse à 17h32, 0,6 m, 1,9 pieds. Marée haute à minuit et 2,1 m, 7,1 pieds. Hey, dans les dossiers du jour, il y en a du stock. Ça fait bizarre dit comme ça, mais je peux vous garantir qu'il y a pas mal de trucs qui se sont ajoutés dans les dernières minutes. Tout d'abord, on a justement les négociations avec l'Iran. Pour Trump, on dit qu'on se fiche des élections de mi-mandat. On dit que si l'Iran veut gagner du temps à l'approche des élections de novembre, ça ne fonctionnera pas. En même temps, ben écoute, je pense pas qu'on est prêt de trouver un accord, là. À part de ça, dans le dossier des prisons, peut-être qu'on va en reparler à 4h15, je trouve ça intéressant. Le protecteur du citoyen dénonce des mesures coercitives inefficaces. Dans son plus récent rapport, Marc-André Down condamne notamment l'isolement 24h/24. Oui. On fait ça au Québec, ça a l'air. Ça m'étonne un peu, je pensais que c'était dans juste certains pays. Non, ça existe. Un autre truc qui m'a étonné, c'est que dans le dossier des femmes autochtones stérilisées, on dit qu'un récent rapport démontre que plusieurs femmes autochtones continuent d'être stérilisées contre leur gré au Québec. Et pas il y a 100 ans. Aujourd'hui. Et ça me choque. Vraiment, je pensais qu'écoute, on arrivait en ville. Ben non. Donc, un récent rapport qui montre justement... que les violences obstétricales, pardon, pas un mot facile à dire au Québec, ont toujours lieu. Et dans les dossiers de crimes contre l'humanité, ça fait bizarre dit comme ça, mais oui, un procès pour l'ex-président des Philippines, Duterte, aura lieu en novembre, et possiblement qu'il y aura enfin justice de ce dossier-là. L'ancien homme fort du pays est visé par 3 chefs d'accusation de crimes contre l'humanité, et donc c'est du sérieux, là. Nous autres, on va y retourner maintenant du côté de Ray avec Where is my husband? En plus, c'est Where is my husband, mais c'est en lettres majuscules. On va dire qu'elle crie.

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On est de retour à 16h14 pour parler d'un rapport qui a été sorti en fait cet après-midi, qui fait discuter beaucoup là. Le protecteur du citoyen du Québec, Marc-André Downe, montre du doigt des mesures mal adaptées et inefficaces employées par les services correctionnels, donc les prisons et les pénitenciers du Québec, pour sanctionner les détenus vulnérables. Selon lui, de telles interventions coercitives exacerbent les comportements problématiques et violents de certains cas complexes. On dénonce certaines mesures de détention sur certains cas plus difficiles, hein, par exemple des profils de plus en plus présents dans le système carcéral, que ce soit des déficiences intellectuelles, schizophrénie, problèmes de dépendance, itinérance ou encore troubles de santé mentale. Alors évidemment, il y a beaucoup de monde là-dedans que c'est pas de leur faute, là. On s'entend, c'est pas pour juger personne, loin de là. C'est juste que ces gens-là, ben malheureusement, il y en a beaucoup qui doivent avoir un service différent. Et on dit que justement, du côté de ces gens-là, ben on est un peu trop sévère, même voire carrément cruel. On dénonce certaines mesures de détention, comme le fameux isolement 24 heures sur 24. Un isolement que je pensais pas qu'on faisait au Québec, mais qu'on fait réellement. Hein. Pendant presque 2 mois, une détenue nommée Christina, nom fictif, hein, forcément on donnera pas le vrai nom de la personne, qui vivait un trouble de la personnalité limite et narcissique, a été enfermée 2 mois. 24 heures sur 24. Une mesure draconienne qui a amplifié ses réactions autodestructrices et ses symptômes, selon le rapport. Le protecteur du citoyen juge cette approche déshumanisante pour les détenus aux besoins complexes comme elle. Des réponses inadaptées qui témoigneraient d'un décalage entre les besoins complexes de ces personnes et finalement, juste parce que le système carcéral n'a pas la capacité pour y répondre. On parle d'une job où il manque pas mal de monde puis qu'on n'a pas les moyens de toute manière. Un autre exemple qui choque, M. Downe cite l'exemple de l'utilisation occasionnelle de poivre de Cayenne. Pourquoi? C'est parce que des attaques ou pas? Non. C'est simplement sur des détenus qui s'auto-mutileraient. Comme l'auto-mutilation est un mécanisme de régulation émotionnelle lié à l'anxiété, la menace du vaporisateur de poivre peut juste augmenter la possibilité que les gens s'auto-mutilent. Parce que ben, ça augmente le stress et aggraver la réaction, dit-on. Donc, bon, ben, en même temps, ça n'a pas l'air facile non plus à gérer tout ça. Mais quand même, je trouve ça important de le mentionner malgré tout, hein, évidemment. Là, on propose l'intégration d'une approche psychosociale, mais de un, c'est pas facile à faire. Puis de deux, est-ce qu'on a les ressources pour le faire, justement, entre autres au Québec? Sur papier, on veut mettre de l'avant l'humain derrière le détenu. Est-ce que ses besoins sont vécus et ses vulnérabilités? Donc voilà, je trouve ça intéressant de ce côté-là. Certains disent que ça prendrait peut-être des prisons spéciales pour ces gens-là, en fait. Parce que, ben, forcément, il y a beaucoup de gens qu'on doit protéger des autres détenus. Et parfois, ben, on ne sait pas trop comment faire, hein, évidemment. Là. Les prisons actuelles ne sont pas pensées pour ça. Donc, c'est pour ça que ça peut être une opinion aussi qui peut être faite dans un futur près, même si M. Downe, qui est le protecteur du citoyen, n'en discute pas. Je vais terminer avec une nouvelle que je trouve intéressante, mais c'est juste une ligne, mais je trouve ça cool pareil. Jérôme Duprat, qui est bassiste des Cowboys Fringants, a été nommé scientifique en chef du Québec. Donc bravo à lui, hein. Comme je vous dis, il a vraiment toute une carrière, c'est bel et bien le cas. Donc M. Duprat qui sera maintenant, qui est notamment président du Fonds de recherche du Québec. Sur ce, on s'en va dans les Cowboys Fringants avec la manifestation.

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2: De retour à 16h25, on va se laisser avec du country américain, comme bien souvent, Luke Combs avec Back in the Saddle, chanson que vous avez sûrement entendue parce qu'elle est dans le top 20. Mais on y va qu'une valeur sûre pour terminer l'émission. Des fois on fait ça, des fois un petit peu moins, des fois on va dans le coin un petit peu moins connu, mais c'est correct aussi. Dans tous les cas, je vous rappelle que ce soir c'est bingo dans un petit peu plus que 2 heures, à 18h30, bingo avec 2500$ en prix. Alors, c'est pas parce qu'on a une journée pluvieuse et plate que ça sera pas une journée chanceuse pour vous, hein. C'est encore le temps d'acheter vos cartes. Surtout que si jamais vous dites, moi, j'achète pas de cartes pendant le hockey des playoffs, la game commence à 8h ce soir. Vous avez le temps, là. Je veux dire, si vous voulez jouer au bingo, là, ça se fait ce soir pour vrai. Puis on souhaite évidemment la victoire aux Canadiens. Sur ce, que vous jouez au bingo ou non, je souhaite une excellente soirée. Si vous jouez, je souhaite la meilleure des chances. Puis si je joue pas, ben, c'est correct. On se retrouvera demain pour un autre show du retour.

0: Bon mercredi, bienvenue à votre émission Info Mingani, 27 mai 2026. On vous propose aujourd'hui à l'émission un entretien avec un porte-parole de la CNESST. Il est question de la campagne publicitaire qui est lancée ces jours-ci par l'organisme public concernant la prévention des accidents en milieu de travail qui touche particulièrement les jeunes travailleurs, donc les 16-24 ans qui sont victimes de plus d'accidents en milieu de travail que les travailleurs qu'on peut qualifier de plus expérimentés. Pourquoi? Et surtout, comment le prévenir? C'est de ça dont il est question avec Nicolas Bégin, porte-parole de la Commission des normes de l'équité, de la santé et de la sécurité du travail. C'est notre première entrevue à l'émission Info Mingani. On vous propose aussi en rediffusion la chronique Info Justice qui vous avait été proposée la semaine dernière avec Maître Gélina. Et il est question des différences entre les conjoints de fait, les conjoints mariés et les conjoints en union parentale. Alors, c'est notre deuxième sujet à Info Mingani aujourd'hui. Pour l'instant, on va du côté de la campagne publicitaire de la CNESST. La CNESST, la Commission des normes de l'équité, de la santé et de la sécurité du travail, qui lance une campagne de sensibilisation en lien avec les accidents en milieu de travail pour une clientèle bien particulière, pour les jeunes travailleurs. Donc, on parle de ça avec Nicolas Bégin, qui est porte-parole pour la CNESST. Monsieur Bégin, bonjour.
1: Bonjour.
0: Alors, pourquoi il y a lieu de se préoccuper ou de s'inquiéter face à cette réalité-là?
1: C'est en fait que la clientèle jeunesse, par clientèle jeunesse, nous, on considère que ce sont des jeunes de 24 ans et moins. C'est une clientèle qui est particulièrement à risque d'avoir un accident de travail, souvent parce que ce sont de nouvelles tâches, c'est un premier emploi. On n'est pas nécessairement informé des risques qui sont présents en milieu de travail. On n'est pas aussi informé des droits et obligations qu'on a à titre de jeunes travailleurs. Donc, tout ça mis ensemble fait en sorte que nous, on considère que c'est vraiment important d'accorder du temps pour sensibiliser, informer et faire de la prévention là, auprès de la clientèle jeunesse au Québec.
0: Auprès de la clientèle jeunesse, est-ce qu'on fait le constat qu'il y a davantage d'accidents chez les jeunes qui, justement, sont en milieu de travail?
1: Bien, au Québec, en fait, il y a près de 30 jeunes âgés de 24 ans et moins qui sont victimes d'un accident de travail chaque jour. Évidemment, et heureusement, ce ne sont pas toujours des accidents graves, mais ce sont quand même des accidents du travail. Donc, ces statistiques-là nous font dire que ben c'est important justement de faire de la sensibilisation, de la prévention, de l'information pour ces jeunes travailleurs-là qui, comme je le répète, des fois en sont à une première expérience dans un milieu de travail. Donc, c'est vraiment important là qu'ils prennent le temps d'avoir un dialogue avec l'employeur, justement, et de poser des questions, de ne pas avoir peur de le faire. C'est super important d'être bien informé sur ses droits, ses obligations, mais aussi les risques qui sont présents au milieu de travail, la formation qu'ils peuvent acquérir. Donc, ce genre de choses-là, c'est vraiment important là, d'avoir cette conversation-là plutôt que tard avec l'employeur.
0: Alors, les risques sont là. Vous l'avez dit, je reprends la statistique. 30 jeunes qui ont un accident en milieu de travail chaque jour au Québec. Est-ce que ça, c'est plus que les, on va dire, les moins jeunes ou les 25 ans et plus? Est-ce que le chiffre est vraiment différent quand on y va avec les personnes plus expérimentées?
1: Bien, je dirais pas ça comme ça. C'est sûr que les tranches d'âge peuvent varier. Évidemment, ça dépend toujours comment on le prend. Mais pour ce qui est des 24 ans et moins, clairement, c'est une clientèle, on va dire, vulnérable à avoir un accident de travail. Et nous, on veut réduire ces risques-là au maximum. Et c'est pourquoi là, on mène plusieurs projets de front, là, justement, pour informer, sensibiliser. On a fait une campagne l'année dernière aussi là, pour les jeunes. C'est pas la première fois qu'on le fait. On revient à la charge cette année. Mais on a aussi différents programmes, sites web, une chaîne YouTube aussi qui est consacrée aux jeunes. Donc, on a différents documents et outils de communication là, pour s'assurer là, de bien rejoindre les jeunes et aussi leurs employeurs.
0: Bien, c'est ce que j'allais vous dire. On dit aux jeunes, informez-vous ou assurez-vous de travailler de façon sécuritaire. Mais c'est aussi la responsabilité de l'employeur, ça.
1: Absolument. En matière de santé, sécurité au travail, c'est une responsabilité partagée entre les travailleurs et l'employeur. Et ça, c'est jeune ou pas, là, c'est bon partout, comme on dit. En fait, c'est que l'employeur doit s'assurer que son milieu de travail est sécuritaire, qu'il offre la formation nécessaire, qu'il identifie les risques, qu'il les élimine au maximum, ou du moins réduise les risques. Et à l'opposé, ben, le travailleur, lui, doit appliquer ce qu'on lui apprend, doit s'assurer d'avoir des méthodes de travail sécuritaires, doit aussi s'assurer d'être sécuritaire pour lui-même et ses collègues. Donc, c'est vraiment une responsabilité partagée. Là, c'est pas juste l'affaire de un ou l'autre.
0: Et ça inclut, en tout cas, c'est ce qui me vient à l'esprit, la fourniture des équipements appropriés. Ça dépend évidemment du milieu où on travaille, mais si on est dans le secteur de la construction, ben, faut que l'employeur fournisse ou s'assure que la personne a les bottes à cap d'acier ou des choses comme ça. Est-ce que c'est dans ce niveau de détail-là qu'on va avec les outils qui sont disponibles sur le site de la CNESST?
1: Bien, entre autres choses, oui. Mais on va aussi dans des sujets tels que les vacances, les congés, le travail lors de jours fériés. Alors, on le sait qu'il y a plusieurs jeunes qui travaillent, par exemple, dans les supermarchés, les pharmacies ou les magasins à grande surface. Donc, c'est normalement, en tout cas, dans bien des cas, c'est ouvert les jours fériés. Donc, ça peut faire partie des sujets qu'on va aborder. Mais on commence aussitôt là à faire de la prévention jeunesse au primaire. Depuis quelques années, on a un programme Kinga là, qui offre un volet primaire. Dans le fond, c'est des activités pédagogiques pour tranquillement, justement, sensibiliser les jeunes, les élèves à l'importance là de la santé, sécurité au travail, à l'égalité. Donc, c'est vraiment là, différents outils qui permettent là, de rappeler nos messages de prévention, de les sensibiliser aussi à l'importance de s'informer là-dessus.
0: Connaître ses droits, donc.
1: Exactement, tout à fait. C'est vraiment important. Puis bon, ben c'est des fois, il y a une méconnaissance de ses droits et obligations. Les deux vont ensemble. Puis c'est pas nécessairement là, de la mauvaise foi. C'est juste que, bon, ben moi, si je me ramène à quand j'avais 16 ans, bon, ben peut-être que j'avais d'autres préoccupations, par exemple, que les normes du travail ou la santé-sécurité. C'est normal, c'est humain, on est tous pareils, mais c'est quand même très important de le savoir. Et la même chose pour l'employeur, en fait, c'est que, bon, des fois, il y a une méconnaissance, c'est pas encore là nécessairement de la mauvaise foi. C'est que l'employeur, lui aussi, a des droits et obligations qu'il doit respecter. Et évidemment, on ne peut pas prétendre de la méconnaissance lorsqu'une situation survient. Donc, c'est important de s'informer. Puis nous, ben, on s'assure justement là, d'apporter cette information-là, d'en faciliter l'accès et de la synthétiser aussi pour que les gens puissent se renseigner le mieux possible.
0: Et éviter que les jeunes soient gênés ou se retiennent des fois aussi là, de formuler certaines demandes. Parce que quand c'est un premier emploi, qu'on ne veut pas trop déplaire à l'employeur, on peut hésiter à poser des questions ou à demander, même exiger certains éléments qui concernent notre propre sécurité ou nos propres droits comme travailleurs.
1: Exactement. Puis, dans le fond, c'est de là l'importance d'avoir ce dialogue-là. Puis on veut un peu démocratiser cet accès au dialogue entre le jeune employé et son employeur. Là, c'est pas une perte de temps de faire ça. Entre guillemets, c'est pas niaiseux non plus de le faire. Loin de là, c'est important de le faire. Nous, on encourage les jeunes travailleurs et l'employeur à s'asseoir et à discuter de ça. Et de pas avoir peur de poser des questions, de donner des conseils, de donner de l'information, de la formation supplémentaire, c'est vraiment important. Puis tout ça mis ensemble fait que ça permet de réduire les risques d'accidents. Malheureusement, on n'a pas de statistiques sur les accidents qu'on a pu éviter en faisant tout ça, mais certainement que ça contribue en diminuant le nombre grandement.
0: Et on l'a bien dit là, en début d'entrevue, on sait qu'il y en a des accidents d'importance différente, mais des incidents qui touchent les jeunes travailleurs. Avez-vous des chiffres pour le territoire de la Côte-Nord, M. Bégin?
1: Absolument. Là, je vous dirais, si on regarde là, entre 2023 et 2025, c'est assez stable. On parle là, d'environ 140 accidents de travail par année chez les jeunes de 24 ans et moins. Donc, je vous dirais, là, c'est à peu près 1,4% du nombre d'accidents au total en province chez les jeunes là, toujours de 24 ans et moins. Donc, il y en a, ça existe. Là, ces chiffres-là n'ont pas été inventés, c'est bien présent. D'où l'importance là, de faire de la prévention, de la sensibilisation, de l'information pour en réduire le plus grand nombre.
0: Ça, c'est tout secteur confondu, mais est-ce qu'il y a des secteurs d'activité où on remarque davantage là, que les risques d'accidents sont, ben, sont plus présents?
1: Oui, ben ce sont en fait les secteurs où on retrouve le plus de jeunes travailleurs. Hein. Au Québec, il y a certains secteurs comme par exemple la restauration, l'hébergement, le commerce de détail, tout ce qui est le secteur manufacturier, la construction aussi. Bon, on retrouve beaucoup d'étudiants ou de jeunes travailleurs. Donc, c'est ces secteurs-là là, qui pour lesquels on note le plus d'accidents de travail.
0: Alors, travailleurs et employés, on vous invite à vous informer et on vous invite à le faire de quelle façon? Où est-ce qu'elle se retrouve, cette information-là, concernant les droits des travailleurs et en particulier des jeunes travailleurs?
1: Bien, en fait, c'est que il y a le site Internet de la CNSST, cnsst.gouv.qc.ca, mais il y a aussi, il faut savoir qu'il y a un site web qui est vraiment consacré aux jeunes travailleurs et travailleuses, c'est jeunes au pluriel, au travail.com. Donc, employeurs, jeunes travailleurs, travailleuses, il ne faut pas hésiter à les consulter là. Il y a beaucoup d'outils. Il y a aussi beaucoup d'informations spécifiques qui s'y trouvent. Et par outils et informations, j'entends des choses qui sont adaptées aussi aux jeunes et à leurs employeurs. Donc, c'est pas nécessairement là, des aspects législatifs. Là, on présente vraiment l'information. Il y a plusieurs aussi, il y a des vidéos, il y a des capsules. Donc, il y a un paquet de trucs là-dessus qui permettent là, de s'y retrouver, de bien comprendre. Et le message même s'y retrouve, c'est-à-dire, n'hésitez pas à avoir cette conversation-là avec votre employeur et de poser des questions.
0: Voilà, et tout ça peut se faire avec l'accompagnement des parents aussi pour les gens qui s'initient, les jeunes qui s'initient au marché du travail.
1: Tout à fait, vous avez totalement raison.
0: Je vous remercie beaucoup, M. Nicolas Bégin. Je rappelle que vous êtes porte-parole pour la Commission des normes de l'équité, de la santé et de la sécurité du travail. Merci beaucoup pour cette entrevue.
1: Merci à vous.
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0: Et à 10h35, on vous propose un entretien à cet instant, à ce moment-ci. En fait, c'est devenu une tradition mensuelle, les chroniques de Info Justice, une occasion de vous informer, en fait, sur différentes réalités ou différents enjeux sur le plan juridique, et on a l'habitude de faire ça avec Maître Gabriel Gélinas, qu'on rejoint au téléphone encore une fois ce mois-ci. Bonjour Maître Gélinas.
7: Oui, bonjour Madame Bayou.
0: Ça va bien?
7: Ça va bien vous-même?
0: Oui, très bien. On parle de quoi aujourd'hui?
7: On parle aujourd'hui en fait de la différence entre les conjoints mariés, les conjoints de fait, puis ceux qui pourraient être en union parentale. Donc la différence un peu entre tous, les différences en fait juridiques entre ces différents régimes-là.
0: Sujet vaste, s'il en est un. Donc, bien sûr, il y a plusieurs mythes qui concernent les droits des conjoints de fait. Et ils sont souvent confondus avec les droits des conjoints mariés. C'est pas tout à fait la même chose. C'est toutefois important de bien connaître la différence entre l'union de fait et le mariage afin de prendre une décision éclairée quant à la direction à donner à son couple. Alors, on va peut-être donner des conseils là, quand même concrets aujourd'hui là, au cours de la conversation. La chronique d'aujourd'hui va porter sur les principales différences entre les conjoints de fait et les conjoints mariés, ainsi on va se parler d'un autre élément, c'est les changements qui sont survenus depuis l'arrivée du régime d'union parentale. Les gens en ont peut-être entendu parler, c'est en vigueur depuis juin 2025, donc ça fait pas encore tout à fait un an. Tout d'abord, Maître Gélinas, à quel moment est-ce qu'on devient officiellement conjoint de fait au sens de la loi?
7: Bien, en fait, avant l'entrée en vigueur de l'union parentale, des changements qui sont survenus dans la dernière année qu'on pourra aborder un peu plus tard, bien, la notion de conjoint de fait n'était pas formellement définie dans le Code civil du Québec. En fait, pour trouver une définition à ce terme-là, il fallait se référer en fait à la jurisprudence, qui est l'interprétation donnée dans des décisions antérieures par les tribunaux. Puis la jurisprudence apporte d'ailleurs une interprétation assez générale de ce qui pouvait être des conjoints de fait. C'est sûr qu'à défaut d'une définition dans le Code civil du Québec, on peut aussi se référer à la loi d'interprétation du Québec, qui est une loi qui permet vraiment d'interpréter un peu les autres, qui prévoyait finalement que des conjoints de fait, c'est deux personnes, soit de sexe différent ou de même sexe, qui font vie commune puis qui se présentent publiquement comme un couple, sans vraiment égard à la durée de leur vie commune. C'est sûr qu'en l'absence d'une reconnaissance de l'union de fait, si jamais ça pose problème, justement, mais la loi prévoit aussi une présomption. Donc, pour les couples qui cohabitent depuis au moins un an, qui deviennent parents, finalement. Donc, Il y a cette loi-là, cette définition-là, et il y a aussi, selon les circonstances, on va retrouver aussi d'autres définitions du terme conjoint de fait dans des lois plus à caractère social. Donc, c'est vraiment important de bien vérifier la loi qui concerne la préoccupation juridique afin de bien connaître la définition là, propre à chaque situation. Puis, évidemment, on l'a mentionné d'emblée, mais depuis le 30 juin 2025, il y a des nouveaux articles du Code civil du Québec qui sont entrés en vigueur pour bien définir les conjoints de fait qui sont vraiment visés par l'union parentale. Donc, dans ce cas-là, on parle de deux personnes sont considérés comme des conjoints de fait lorsqu'elles ont une vie commune, qui se présentent encore une fois publiquement comme un couple, encore une fois sans tenir compte de la durée de cette vie commune-là. À ce moment-là, ces personnes-là sont présumées faire vie commune lorsqu'elles cohabitent et qu'elles sont père, mère ou parents d'un même enfant.
0: OK. Dès que l'enfant arrive, on devient conjoint, l'union parentale confirme un peu qu'on devient conjoint de fait, c'est ça?
7: C'est ça. Dans le fond, en fait, vraiment, qui est visé par l'arrivée de ce nouveau régime de protection-là, ben ça s'applique automatiquement à tous les conjoints de fait qui ont un nouvel enfant né depuis le 30 juin 2025. On parle ici à la fois de la naissance d'un enfant que de l'adoption d'un enfant. Ceci dit, la loi n'a pas un effet rétroactif. Ce que ça signifie, c'est que les conjoints de fait qui ont eu un enfant avant le 30 juin 2025 ne sont pas automatiquement soumis à cette nouvelle réglementation-là.
0: Okay.
7: Par contre, si un autre enfant vient au monde après le 30 juin 2025, bien, les règles de l'union parentale vont s'appliquer à ce couple-là. En fait, puis les conjoints peuvent aussi, là, d'un commun accord par acte notarié en minute ou encore par un formulaire qui est soumis en fait par le gouvernement du Québec, peuvent adhérer volontairement à ce régime de protection-là.
0: On peut officialiser la chose d'un point de vue légal.
7: C'est ça. Si on n'est pas automatiquement soumis à ce régime-là, on peut quand même volontairement y adhérer.
0: OK. Et qu'advient-il au bien commun advenant une séparation?
7: En fait, évidemment, les règles ne sont pas les mêmes si les conjoints étaient mariés ou non. Pour ce qui est des conjoints mariés, en fait, les conjoints mariés sont automatiquement assujettis à l'application du patrimoine familial. Faut faire attention parce que les personnes qui sont mariées avant 1990 pourraient ne pas être assujetties à ces règles-là de patrimoine familial s'ils ont fait, en fait, les procédures qui s'appliquaient à cette époque-là. Puis lors du divorce, en fait, la valeur des biens qui sont inclus dans le patrimoine va être généralement partagée en part égale entre les ex-conjoints mariés, peu importe finalement qui a la priorité, la propriété de chaque bien. Donc, le but, c'est pas de vraiment partager la propriété en tant que telle, mais plutôt la valeur des biens qui se retrouvent dans ce régime-là.
0: OK.
7: Évidemment, le Code civil du Québec prévoit les biens qui sont inclus dans le patrimoine familial, qui sont essentiellement la résidence familiale, même les résidences secondaires de la famille, que ce soit chalet, roulotte, ce genre de choses-là, les meubles qui vont se retrouver dans ces résidences-là, les véhicules qui sont utilisés pour les déplacements de la famille, puis les droits, en fait, accumulés pendant la durée du mariage à titre là, de fonds de pension ou de retraite, puis finalement les montants accumulés au cours du mariage auprès de la Régie des rentes du Québec et les REER. Donc, c'est ce lot-là d'éléments qui se retrouvent dans le patrimoine familial. En plus, les biens qui ne sont pas inclus dans ce patrimoine familial-là vont être séparés selon les règles du régime matrimonial applicable. Donc, il est possible pour les conjoints de déterminer leur propre régime matrimonial par contrat de mariage, en faisant, par exemple, avec un notaire. Mais lorsque les conjoints n'ont pas signé de ce genre de contrat de mariage préalablement à leur mariage, ça va être à ce moment-là le régime matrimonial légal qui va s'appliquer, la société d'acquêt. Puis chaque régime matrimonial a ses propres règles quant à la séparation des biens et des dettes à la fin. Donc, il faut juste retenir qu'il va y avoir, premièrement, la séparation du patrimoine familial. Après ça, tout ce qui tombe le pas dans cette catégorie-là va être traité selon le régime matrimonial.
0: Mais ça, Maître Gélinas, c'est pour les couples mariés?
7: Oui, tout à fait. Puis là, en ce qui concerne les conjoints de fait, ben en fait, la règle d'or, c'est que chacun repart avec les biens dont ils sont propriétaires. Donc, des règles particulières pourront s'appliquer lorsque les ex-conjoints sont copropriétaires de certains biens ou, par exemple, ils ont une responsabilité partagée sur certaines dettes, mais de façon générale, chacun repart avec ses biens.
0: OK. Donc, ça, c'est pour les couples en union de fait ou en union parentale, c'est la même chose?
7: Pas tout à fait.
0: Non?
7: En fait, l'union parentale, puis on pourra l'aborder un petit peu plus tard. En fait, à la séparation des conjoints en union parentale, eux vont être soumis, au moment de la création d'union parentale, il va y avoir aussi la création d'un patrimoine d'union parentale. Évidemment, encore une fois, chacun des conjoints demeure propriétaire de ses biens. En cas de séparation, il y aura simplement un partage en part égale de la valeur des résidences familiales, des meubles qui se retrouvent là, des automobiles qui sont utilisés pour les déplacements de la famille. Donc, il y a certaines similitudes avec les couples mariés, mais la liste des éléments qui se retrouvent dans le patrimoine d'union parentale est un petit peu plus restreinte.
0: Donc, il y a des nouvelles règles, en fait, là, qui s'appliquent pour les couples avec enfants.
7: Tout à fait. C'est ça. C'est vraiment venu. Puis ça s'inscrit vraiment dans la réforme du droit de la famille qui a été, qui demeure depuis quelques années, là, est en construction un peu cette réforme-là. Ça, c'en est un pan assez important, la création de cette union parentale-là. Donc, du moment qu'on a un enfant depuis le 30 juin 2025, il y a la création on est soumis à cette union parentale-là, il y a la création du patrimoine d'union parentale. Certains biens qu'ont le couple, en fait, va se retrouver dans le patrimoine. Puis là, encore une fois, on va vraiment, à la fin, à la séparation, on va vraiment partager la valeur et non pas la propriété de chacun de ces biens-là. Donc, évidemment, il y a une distinction entre le patrimoine familial des conjoints mariés parce que, par exemple, justement, le patrimoine d'union parentale exclut toutes les fonds de pension et de retraite, les REER, les cotisations au Régime des rentes du Québec. Donc, c'est aussi possible pour les conjoints en union parentale d'exclure, d'inclure plus de biens ou d'en exclure selon ce qu'ils souhaitent.
0: Là. Mais il y a une base qui est prévue quand même dans le nouveau principe ou le nouveau régime, plutôt.
7: Oui, tout à fait.
0: OK. Est-ce que ce type d'union des parents peut avoir des impacts sur les droits des enfants?
7: En fait, non. Parce que peu importe les circonstances de la naissance d'un enfant au Québec, ils ont tous les mêmes droits, notamment en ce qui concerne la garde, l'obligation alimentaire, autrement dit la pension alimentaire. Donc, autrement dit, peu importe que les parents d'un enfant soient mariés, conjoints de fait, ou même une fréquentation d'un soir, ben, les enfants, ultimement, ont les mêmes droits.
0: OK. Donc, pour eux, ça fait pas de différence, là.
7: Ça n'aura pas d'incidence.
0: Ça n'aura pas d'incidence sur eux. OK. Et quels sont les droits d'un conjoint en cas de succession s'il n'existe pas de testament?
7: Mais en fait, lorsqu'une personne décède sans testament, les biens et les obligations du défunt sont séparés entre les héritiers légaux. Donc, le Code civil du Québec prévoit la liste des successibles qui vont pouvoir hériter. Lorsque le défunt était marié, à ce moment-là, le conjoint survivant va recevoir une portion de la succession à titre d'héritier légal.
0: Okay.
7: Pour ce qui est finalement des conjoints sous le régime de l'union parentale, en fait, eux sont considérés comme des héritiers légaux également du défunt. Donc, si ce dernier a fait vie commune pendant au moins un an, au moment du décès du défunt, il aura droit à faire, en fait, il aura droit à sa part de la succession. Les conjoints de fait, purement juste conjoints de fait, sont pas considérés comme des héritiers légaux. Donc, la seule façon pour les conjoints de fait de faire partie de la succession, ça va être via un testament, justement.
0: OK. Donc, si on est en union de fait, ça va prendre un testament pour faire reconnaître nos droits. Par contre, si on est en union parentale, au moment du décès, les choses vont être différentes. Il y a une différence, là.
7: Tout à fait. C'est ça. Dans le fond, les conjoints mariés, les conjoints en union parentale, eux vont être considérés comme des héritiers légaux, mais okay. Pas le conjoint de fait.
0: OK. Doit-on absolument obtenir un jugement pour officialiser une séparation? On parlait de séparation là, un peu plus tôt dans la conversation.
7: Tout à fait. En fait, pour mettre fin officiellement à un mariage, les conjoints mariés doivent nécessairement obtenir un jugement de divorce. Donc, les conjoints devront démontrer soit qu'ils ont cessé de faire vie commune pendant plus d'un an, que la séparation résulte de l'infidélité ou que l'un des conjoints est victime de ce qu'on appelle la cruauté physique ou mentale de la part de l'autre conjoint. Donc, les parties peuvent demander les services d'un médiateur pour les aider à régler les modalités de leur séparation à l'amiable. Lorsque les parties s'entendent finalement sur toutes les mesures, toutes les conséquences du divorce, par exemple le partage des biens, pension alimentaire, garde des enfants, mais elles peuvent à ce moment-là déposer une demande conjointe où est-ce que leur entente va être homologuée par la Cour plutôt que de passer par le processus d'une audience de contestation. Par contre, ça arrive des moments où est-ce que les parties ne s'entendent pas, puis à ce moment-là, ben un procès va être nécessaire, va avoir lieu pour trancher les points où est-ce qu'il y a conflit. Dans les cas de conjoint de fait, ben aucun jugement est requis pour officialiser la fin de la relation en tant que telle. Par contre, ils peuvent ne pas s'entendre justement sur des problèmes plus précis, par exemple justement le partage d'une copropriété. Ou encore la garde des enfants, la pension alimentaire, ce genre de choses-là. Donc, à ce moment-là, ce sera possible aussi de s'adresser au tribunal pour régler ces questions-là. Évidemment, les ex-conjoints de fait aussi ont la possibilité de demander les services d'un médiateur pour s'entendre à l'amiable sur ces différents points-là. C'est aussi important de mentionner que depuis la dernière réforme en droit de la famille que j'évoquais un peu plus tôt, il y a eu la création du tribunal unifié de la famille de la Cour du Québec. Donc, les demandes des couples qui sont, par exemple, soumis à l'union parentale vont être entendues par ce tribunal-là. Par contre, pour ce qui est des couples, des demandes des couples mariés ou des conjoints de fait qui ne sont pas soumis à l'union parentale, justement, ben oui. Eux, ces demandes-là vont être entendues par la Cour supérieure, comme c'est généralement le cas.
0: OK. Et finalement, est-ce qu'il existe des protections légales pour les gens qu'on appelle conjoints de fait? Est-ce qu'ils sont protégés d'une quelconque façon?
7: Bien, en date d'aujourd'hui, les conjoints de fait peuvent rédiger ce qu'on appelle un contrat de vie commune. C'est généralement la meilleure protection qu'il peut y avoir pour justement leur permettre de définir eux-mêmes ça va quoi être là, ça va être quoi leurs droits, leurs obligations venant de séparation, puis même pendant la vie du couple en tant que tel. Donc, il y a toutes sortes d'ententes entre les conjoints qui peuvent être incluses dans ce type de contrat-là, pourvu qu'elles ne contreviennent pas à la loi, évidemment. Par exemple, justement, les conjoints de fait pourraient pas s'engager à ne pas demander de pension alimentaire pour un enfant de moins de 18 ans, ça irait à l'encontre de la loi. Donc, ça, on ne pourrait pas aller jusque-là. Mais il y a quand même une certaine marge de manœuvre pour les conjoints de fait de prévoir une entente et de prévoir qu'est-ce qui va se passer si jamais un jour ça devient plus difficile.
0: Donc, on peut prendre de l'avance et établir déjà comment on partagera les biens au moment où on ne s'entendra plus ou lorsqu'on

0: convenu à l'amiable. Donc, c'est l'équivalent d'un contrat.
1: Donc, c'est possible. Est-ce que c'est ce qui est recommandé à titre de juriste? Est-ce que c'est quelque chose que vous privilégieriez ou que vous recommanderiez à quelqu'un?
0: C'est sûr que c'est bien de prendre justement de l'avance puis de prévoir aussi les règles du jeu puis de mettre ces éléments-là au clair plutôt que d'attendre un imprévu. Ça devient plus difficile de le traiter une fois qu'on est rendu en de mauvais termes. Donc, c'est sûr que c'est toujours préférable d'avoir ce type de contrat-là pour des conjoints de fait, ne serait-ce que juste pour justement se protéger, définir, clarifier leurs droits, leurs obligations par la suite.
1: Très bien. Alors, c'est ce qui conclut la chronique juridique d'aujourd'hui. C'était, elle concernait

0: les conjoints de fait et les conjoints en union parentale. Avant, il y avait deux catégories, maintenant, il y en a trois. Alors, pour toute demande d'information juridique, oui, gratuite et confidentielle, vous pouvez communiquer avec Info Justice Côte-Nord. Est-ce que vous avez le numéro sous les yeux, Maître Gélina?
1: Oui, tout à fait. Les gens peuvent nous rejoindre au 581-826-0088.
0: Très bien. Ben merci encore une fois pour cette chronique sur les différences entre conjoints mariés en union de fait ou en union parentale. On se donne rendez-vous le mois prochain?
1: Oui, tout à fait. Merci beaucoup, Mme Mailloux.
0: Merci beaucoup.
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4: C'est ainsi que se conclut votre émission Info Mingani de ce mercredi. En ce 26 mai, il était question de la campagne publicitaire organisée ou lancée par la CNESST pour prévenir les accidents travailleurs plus jeunes en milieu de travail. Entrevue avec Nicolas Bégin, porte-parole de la commission à ce sujet. On vous a également présenté en rediffusion la chronique Info Justice portant sur les différences légales qui existent entre les conjoints mariés, les conjoints de fait et les conjoints en union parentale, une nouvelle formule qui a été intégrée là, à la loi depuis juin 2025. Alors, Maître Gélina qui était notre invitée pour cette chronique. C'est ce qui complète Info Mingani, émission en rediffusion à 16h30 aujourd'hui. Ça veut donc dire que vous réentendrez nos invités à compter de 16h30 et vous retrouverez l'intégrale des entrevues à l'adresse cilemf.com. C'est là qu'on verse les entrevues qu'on vous présente chaque jour. Merci d'avoir été là. On se donne rendez-vous à 11h30 demain pour une autre émission d'Info Mingani. D'ici là, je vous souhaite de passer une belle journée. Bye bye.
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1: Bonsoir tout le monde, bienvenue au Bingo Express de la radio CILA. Évidemment, avant de commencer le bingo, on vérifie au dos de la carte que vous avez la bonne date d'inscrite parce qu'aujourd'hui, nous sommes le 27 mai 2026. Alors voilà, du côté du bingo, nous autres, on va déjà pouvoir y aller avec les procédures qui s'en viennent à l'instant.
2: Voici les procédures du Bingo Express. Seules les cartes de Bingo Express en vente à Havre-Saint-Pierre chez Alimentation Jaco, Dépanneur des Îles, Marché Tradition, Brunet Pharmacie Jennifer Jones, Variété Jonf, Dépanneur ARP Gaz Proxy Extra, au bureau de la radio CILE, ainsi qu'à la compagnie Atochwap de Mingan, magasin chez Georges de Longpoint de Mingan, la coop de Rivière-Saint-Jean et Magpie, magasin général Lebrun et Fils, la marinière du Nord de Rivière-au-Tonnerre, la commandeur Malouin Inc. de Port-Meunier et la coopérative de Béjot-Adbets, les choix de Marguerite sont éligibles. Les cartes sont en vente 5 $ chacune et ne sont ni remboursables ni échangeables. Le Bingo Express se tient tous les mercredis à 18h30 sur les ondes de CILE situées au 992 rue du Bouleau à Havre-Saint-Pierre. Prenez note que le titulaire du permis de bingo ne peut permettre à une personne mineure de participer à titre de joueur à une partie ou à un événement de bingo. Le numéro de licence est le LIC 20240403531-01. Le Bingo Express de CILE comporte 2 prix. Si plusieurs personnes gagnent un bingo, le lot sera divisé à part égale. C'est seulement lorsque vous croyez avoir un bingo que vous devez téléphoner au 418-538-2453 afin que nous puissions vérifier la validité de votre carte. Si la ligne téléphonique est engagée, vous recomposez jusqu'à ce que vous obteniez une ligne libre. Pour la vérification de votre bingo, on vous demandera le numéro indiqué au centre de votre carte ainsi que celui dans le haut de la carte. Ensuite, vous devrez énumérer chaque chiffre afin de vérifier la validité de votre carte. Si nous recevons plusieurs appels pour un bingo, la priorité sera donnée selon l'ordre des numéros nommés. Lorsque la vérification de la ou des cartes gagnantes est terminée, une période d'attente obligatoire de 3 minutes est requise entre la première et la deuxième carte pleine avant de dévoiler le ou les non gagnants. Cette période d'attente permet à chaque personne qui a un bingo d'avoir le temps de nous appeler. Après l'attente réglementaire, le nom de la ou des personnes gagnantes sera annoncé en ondes. Le bingo se poursuit et n'oubliez pas que les numéros précédemment mentionnés sont valides pour la suite. Pour la réclamation des prix, les personnes gagnantes doivent se présenter au bureau de la RTC situé au 992 rue du Bouleau à Havre-Saint-Pierre aux heures normales d'ouverture, soit du lundi au vendredi de 10h à midi et du lundi au jeudi de 13h à 16h30 avec la carte gagnante en main. L'attribution du prix se fera sur présentation de la carte gagnante seulement. Dans quelques instants, le Bingo Express commence. S'il vous remercie de votre participation et vous souhaite la meilleure des chances.
1: Alors voilà, nous autres, on y va maintenant pour le bingo. Maintenant que les procédures sont dites, on va tout d'abord mettre les boules dans la machine. On starte la machine et on vous souhaite la meilleure des chances. Et notre premier numéro de la soirée est le G54.

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I-22. D'ailleurs, le I-22, c'est notre 50e numéro. Et je vous rappelle le numéro de téléphone pour nous joindre si vous faites bingo. 418-538-2453.

0: Et on retourne du côté du bingo. Alors, on aurait possiblement un bingo avec le O62. C'est Yellow, bonsoir. Vous avez fait le bingo avec le O62, mais votre carte, c'est le 76-50. C'est bien ça?
1: Oui.
0: Parfait, vous pouvez y aller avec vos numéros.
1: Le B7-4-3-5-15-3-5-15,
0: le I-22-20-24-26-25, N38-45-32-42-42, J-59-57-58-47-53, O-63-67-75-68 et 62. Gardez la ligne, on revient à l'instant, et on y va pour le 3 minutes réglementaire.

On est de retour du côté du Bingo Express. Nous avons une personne gagnante pour le 2000$. Donc, pas de partage, hein. C'est vraiment 2000$ pour Mme Joycelyn Fotter de Longpointe de Mingank à chaque carte au magasin chez Georges. Elle a fait bingo avec le O62, le numéro de carte est le 7650. Alors, voilà pour le 2000$. Nous autres, on va continuer avec le 500$, le deuxième prix à l'instant. Et le prochain numéro,

0: Et on est de retour du côté du Bingo Express. Nous avons deux personnes pour le N43. On y va pour le premier appel. C'est Yolo, bonsoir.
1: Bonjour.
0: J'achète Bingo N43, numéro de carte, c'est le 4868. Donc, vous pouvez y aller avec vos numéros.
1: OK. 64, 51, 43, 42, 34, 54, 51, 58, 53, 55, 68, 73, 74, 62 et 64.
0: Parfait, je répète à l'instant, B6, 9, 4, 15, 5 et 24, 29, 18, 28, 26, N31, 43, 42, 34, G54, 51, 58, 53, 55, O68, 73, 74, 62 et 64. Garde la ligne, on vous revient à l'instant. Écoute, on est parti en musique. Non, ça arrive, une petite erreur technique. On y va pour le deuxième appel maintenant. C'est Yolo, bonsoir.
2: Bonsoir.
0: Alors, vous avez fait le bingo avec le N43, numéro de carte, c'est le 5851.
2: Oui.
0: Il faut y aller avec vos numéros.
2: 3, 15, 12, 9, 2, 29, 18, 28, 17, 21, 34, 43, 44, 45, 59, 54, 55, 52, 56, 61, 68, 74, 75 et 75.
0: Parfait, je répète à l'instant, B3, 15, 12, 9, 2 et 29, 18, 28, 17, 21, N34, 43, 44, 45, G59, 54, 55, 52, 56, O61, 68, 74, 65, 75. Garde la ligne, on vous revient à l'instant et là on y va pour vrai, pour le 3 minutes réglementaires.

0: Alors, on est de retour du côté du Bingo Express. Nous avons deux personnes gagnantes avec le N43. Il s'agit donc de Emmanuel Vibert, donc, qui a acheté la carte au Marché Tradition, et Linda Thériault, qui a acheté la carte chez Variété Jonf. Les deux se méritent le 500$ disant deux, donc 250$. Et comme j'expliquais, c'est le Bingo est avec le N43. Pour le Grand Prix, cela dit, le Bingo est avec le O62, donc le numéro juste avant. Il s'agit donc de Joycelyn Futter, qui a remporté justement 2000$. Et puis, ben voilà, aussi simple que ça. La carte a été achetée au magasin chez Georges, cela dit. Nous autres, on va pouvoir fermer la machine déjà. Et voilà, c'est fait. Donc, ben merci d'avoir joué, évidemment, une fois de plus. Je vous remercie, donc, les personnes qui étaient à la technique ce soir. Merci à Sacha ainsi que Maëly. Et puis, ben voilà, on se retrouve la semaine prochaine pour un autre Bingo Express.
1: 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Merci d'avoir joué au Bingo Express avec CILE et à la semaine prochaine.
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